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0: Enjoy Spa et j'ai Daniel Reinhardt en ligne. Bonjour Daniel. Attends, 30 secondes, voilà. Voilà, je suis là, voilà, tu es là. C'est parfait, bonjour, c'est parti. On peut un peu bricoler. En fait, on a changé le modem ici. J'ai un petit souci ici pour te rattraper de manière automatique. Donc, on fait avec le GSM ici. Donc, voilà, c'est pour tout dire aux auditeurs. Donc, voilà, Daniel, je crois que c'est bon, on t'entend. Voilà, je crois que c'est bon.
1: Voilà. On peut démarrer.
0: Tout à fait, on peut démarrer. Voilà, donc tu vas nous emmener cette fois-ci visiter les différentes implantations des maisons des jeunes spadoises.
1: Et oui, parce que je suis sûr que l'histoire des maisons des jeunes est étroitement liée à l'histoire de Spa. Donc, nous avons beaucoup de chance à Spa depuis quasiment un siècle d'avoir toujours eu maisons des jeunes, même si ça ne s'est pas toujours appelé comme ça. On va peut-être résumer en disant que l'histoire des maisons des jeunes commence en 1930, lorsque une société religieuse crée un cercle paroissial avec des salles et surtout un objectif surtout d'y avoir des locaux pour les mouvements de guides, de scouts, lutins, etc. Et donc c'est la création de ce que tous les spadois de ma génération se souviennent, c'est de l'établissement Concordia. Donc Concordia se trouvait rue du Vauxhall. Je dis se trouvait parce que bon, il a malheureusement été démoli. Mais c'est vrai qu'il était dans un état lamentable. Concordia, entre 1960 et 1970, fut un lieu de rassemblement des jeunes, n'est-ce pas ? Et tout ça indépendamment de politique ou de religion. Il y avait des locaux pour les scouts, bien entendu, mais également une grande salle de spectacle et toute une infrastructure qui permettait aux jeunes de l'époque de venir se divertir. On se souvient évidemment du kicker, qui était tout le temps pris. Il y avait beaucoup de succès. Il y avait deux billards, l'un qui était plutôt réservé aux semi-professionnels et l'autre pour tous les amateurs. Il y avait également un bar, un endroit où on pouvait consommer et puis un tas de spectacles. Je me souviens d'ailleurs qu'il y avait une salle où répétait un groupe spadois très connu à l'époque, c'était les Black Angels.
0: D'accord.
1: Ils sont tournés dans tous les bals de la région.
0: Okay. Il se trouvait où, plus ou moins, rue du Vauxhall, ce bâtiment ?
1: À l'endroit exact de l'actuelle implantation de l'école primaire de l'Athénée de Spa.
0: Ah oui, ok, je vois, tout à fait.
1: Donc tout a été démoli. Ouais. Et juste à côté, il y avait l'école de musique, auquel je suis allé quand j'étais gamin. Et l'école de musique, elle, était installée dans l'ancien hôtel Les Charmilles. Donc okay. On retrouve des cartes postales d'ailleurs. Voilà, c'est là que tout ça se trouvait, mais bon, voilà, ça a disparu.
0: Okay.
1: La maison des jeunes en 1970 déménage et elle va se retrouver dans le chalet Octessart. Octessart est un grand parc arboré derrière la rue de Barissard, tout près du château d'Alza. Et c'était les écuries de dans ce parc qui ont servi de local à la maison des jeunes à ce moment-là. C'est en 1974 que déménage de nouveau la maison des jeunes et elle va se retrouver avenue Reina Street. Le bâtiment existe toujours. C'était l'ancien hôtel Normandie qui appartenait à l'époque où le docteur Gilles, ainsi que l'hôtel du centre qui a également disparu. Cette maison des jeunes, je l'ai beaucoup fréquentée parce que bon ben c'est un âge où on a besoin d'activités, de rencontres et c'est quand même une des raisons sociales d'une maison des jeunes. Elle va encore déménager, cette maison des jeunes. Elle va se retrouver. J'ai perdu un petit peu le fil. Oui, dans les ateliers, les anciens ateliers et avec des gens comme Pierre Deliège, Danny Beau et moi-même, ainsi qu'un chanteur qui était l'animateur officiel de la Maison des Jeunes, un certain Daniel Mignolet. On a perdu sa trace, mais j'ai retrouvé un enregistrement qu'il avait fait avec le pianiste de jazz Michel R.
0: D'accord, ah oui, quand même.
1: Ah. Oui, oui, oui.
0: N'importe qui.
1: Non, tout à fait, tout à fait. Ensuite, il paraît qu'elle serait passée aussi sur le boulevard des Anglais, mais là, je n'en ai aucun souvenir. Ça vient de me rappeler il y a peu sur ma page Facebook, par une amie qui habite au Québec, donc qui lui semble souvenir qu'elle a été là un moment. Moi, je n'en ai pas le souvenir. Bref, on en arrive à l'actuelle Maison des Jeunes, qui, elle, se trouve rue Anster. Donc, la rue Anster, c'est une petite rue qui relie l'avenue Reina Street à, je dirais, au parc de 7 heures.
0: Ouais.
1: Cette Maison des Jeunes était très anciennement, l'hôtel-restaurant Bloch. Et puis, ça a été à un moment donné, les locaux de la Société des Eaux, avant de devenir la Maison des Jeunes qu'elle est maintenant. Et là, il faut aussi rappeler que cette Maison des Jeunes est très, très, très active. Il y a des cours qui sont donnés, des cours d'instruments qui sont donnés par quand même des références. Je parle de John L. qui donne des cours de guitare.
0: Ouais, tout à fait.
1: Je parle de Rudy Lenners,
0: ouais.
1: ancien batteur des Scorpions quand même.
0: Ouais, tout à fait, ouais.
1: Et puis cette Maison des Jeunes organise régulièrement des concerts, et je me targue toujours d'être le plus vieux jeune de la Maison des Jeunes, parce que bon, elle est destinée plus ou moins aux 16-25 ans. Mmh. Mais cette Maison des Jeunes organise beaucoup de choses, et très prochainement, d'ailleurs au début du mois fin du mois de mai, une escapade à Paris.
0: D'accord, ok.
1: Pour les jeunes. Donc voilà, en gros, ce qui s'est passé au niveau des maisons des jeunes de Spa. Je crois que beaucoup de gens de ma génération ont des souvenirs assez importants.
0: Ouais.
1: Voilà. Je crois que j'ai fait un petit tour pratiquement complet. Ah non, j'ai quand même oublié aussi de dire qu'à un moment donné, c'était pas Maison des Jeunes, ça s'appelait le Centre J.
0: Ouais.
1: Il s'est retrouvé dans l'aile moderne des bâtiments du Vauxhall. Et le Centre J a aussi organisé pas mal de concerts, organisé des cours d'informatique. Et bon, ben, beaucoup de jeunes s'y retrouvaient. Et voilà, ça clôture un petit peu cette histoire des Maisons des Jeunes.
0: Ouais, je me souviens, c'était l'époque où de Radio Ciel, entre autres, où effectivement on annonçait régulièrement les activités du Centre J, effectivement, à l'époque. Effectivement.
1: Eh bien voilà, mon cher Eric, je crois que j'ai fait le tour complet.
0: Ben oui, et c'est parfait. C'est à nouveau très intéressant tout ça, et c'est un peu amusant parce que cette fois-ci c'est un peu en lien avec ce qui se passe sur ta page Facebook, puisque j'ai vu que le sujet justement sur la Maison des Jeunes, bah, tu l'as posté tout récemment. Donc voilà, donc on peut trouver.
1: C'est pour ça que j'ai voulu faire le lien, parce que bon, il y a quand même toujours un lien entre ma page Facebook,
0: ouais,
1: et Radio 40-49-10. Hein, donc, alors je peux déjà annoncer le prochain sujet.
0: Ouais.
1: Ça va être une surprise pour toi, mais pour tout le monde, enfin. Demi-surprise. Je vais vous retracer un petit peu l'histoire du Chapati de Spa.
0: Ok, ah oui, c'est vrai, effectivement, ce discothèque. Ok, ce lieu mythique de Spa. Ok, d'accord, bah, très bien, super, nickel.
1: Ok.
0: Parfait.
1: Eh ben voilà, une bonne journée à tout le monde, à toi et aux auditeurs.
0: Bah, merci, à toi également, et donc à dans 15 jours pour cette histoire du Chapati.
1: Ouais. Oui.
0: À bientôt.
1: Au revoir. Oui.
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2: Alors, dans le cadre donc de ce week-end Église ouverte, l'église Saint-Éloi de Bécaud accueillait ce samedi 6 juin la remise des prix de la première édition du concours de nouvelles organisé par les Bécotis. Les participants étaient invités à relever un défi original et écrire un texte autour du thème divinement drôle, en mêlant humour, imagination et univers spirituel. Avec 32 nouvelles reçues, le concours a rencontré un beau succès, ça c'est le moins que l'on puisse dire. Nous avons recueilli les réactions de Brice, membre du comité de lecture, ainsi que celles de plusieurs participants locaux, Emmanuel Wegener, Olivia Bertrand, Jean-Marc Ista et Anne-Françoise Maricio, qui nous dévoilent les coulisses de leur démarche d'écriture et leur expérience de cette aventure littéraire.
3: Donc je suis avec Brice, qui fait partie du comité de sélection, pas mal de participants, un petit bilan déjà sur cette première édition.
4: Bah oui, 32 personnes, c'était complètement inattendu, surtout que le thème était vraiment pas facile, quoi. Il fallait ajuster entre une église et cette structure et l'humour, donc c'était un relevé de défi assez audacieux, je trouve.
3: C'est clair, et donc bah voilà, donc 32 participants, des lauréats qui d'ailleurs ne sont pas ici de la région non plus.
4: Non, c'est ça. Ça c'était un petit peu dommage par rapport à...
3: Enfin, ouais, on va dire c'est la sélection, puisque la sélection, j'imagine, se fait à l'aveugle, donc on ne sait pas, par des visions qui...
4: On n'avait pas les noms et on n'avait pas les endroits où ils habitaient, donc ça a vraiment été fait sans ça, le jury a vraiment été correct. Il n'y a pas eu... non. Ça a vraiment été décidé dès le départ. On n'avait que le texte et le titre.
3: Donc je suis avec Manuela Wegener et Olivia Bertrand, deux participantes locales à ce concours de nouvelles. Ben voilà, d'abord Manuela, quel est le nom de ta nouvelle et comment as-tu traité ce sujet?
5: Le titre de ma nouvelle, c'est « Le fou rire de Saint-Éloi ». Et alors, j'ai traité le sujet sur la différence entre rire avec et rire de. Et vraiment une nuance vraiment différente. Et parce qu'il y en a qui rient de quelqu'un et il y en a qui rient avec la personne.
3: Ouais. Okay. Et alors, Olivia, donc la même question, le titre de ta nouvelle et le sujet?
6: Donc, le titre de ma nouvelle, c'est « Colère divine ». Et le sujet, c'est plutôt une espèce de petite parodie entre Camillo et Marius qui se déroule évidemment ici à l'église de Bécaud. C'était vraiment très difficile pour moi d'arriver à lier le comique ou en tous les cas le drôle avec le divin. C'était vraiment une grosse difficulté pour moi et j'ai dû y aller par petites touches et puis finalement bon ben voilà, ma nouvelle est sortie, mais c'était vraiment un exercice difficile pour moi.
3: Alors Jean-Marc, donc tu viens de participer à ce concours de nouvelles.
7: Oui.
3: D'abord, est-ce que tu peux nous dire le titre de ta nouvelle et de dire comment tu as traité le sujet?
7: Oui, bien, c'est que le titre, c'est « Quand ça souffle sur les hauteurs ». Quand je me suis inscrit, j'avais pas trop d'idées. Et en fait, à un moment donné, il y a une panne de chauffage qui envoie avoir froid dans l'église. Et alors, j'ai fait le lien avec ce que j'avais vécu en son temps avec le séminaire. Bref, donc j'ai eu l'idée. Et comme j'aime bien décrire, je me suis lancé dans l'affaire. Mais voilà, sans prétention, je suis vraiment le challenger de l'affaire. Aussi.
3: D'accord, parce que j'ai oublié de le dire, mais effectivement, pour ceux qui ne le sauraient pas, tu es évidemment le prêtre ici de l'unité paroissiale.
7: Monsieur le curé de la paroisse, oui. Et je viens le mercredi où j'ai parfois froid. Voilà.
3: Donc, je suis avec Anne-Françoise pour parler de la nouvelle qui était proposée par Sainte-Joséphine. Un petit mot sur cette nouvelle, comment est-ce que ça a été lancé là, au niveau de Sainte-Joséphine?
8: Donc, à la maison de repos Sainte-Joséphine, on a un cercle littéraire, qu'on appelle le café littéraire de Sainte-Joséphine. Ce sont des résidents qui aiment lire et on se réunit tous les mois. Alors, lors d'une de ces réunions, on a proposé le concours de nouvelles et on a fait un exercice d'écriture collective. Donc, les résidents, plus deux bénévoles et deux professionnels qui les accompagnons, on a écrit ensemble. Donc, on a d'abord fait un brainstorming des idées. Et puis alors on a agencé ces idées-là pour donner alors le texte de la nouvelle ici qu'on a proposé. Voilà, c'est la deuxième fois qu'on fait un exercice de création littéraire. On l'avait fait aussi dans le cadre d'un prix à Verviers, le prix des libraires indépendants de Verviers. Donc voilà, c'est un exercice qu'on aime bien, c'est stimulant sur le plan cognitif en tout cas pour les résidents. Et puis je pense que c'est valorisant aussi d'arriver à un produit fini qui a vraiment été le fait de cogitation collective, quoi.
3: Ça donne envie de refaire l'année prochaine?
4: Ben, je pense qu'il va y avoir dans le comité des gens qui vont avoir envie de ça. Le problème, c'est que c'est une activité parmi d'autres et qu'on a fait, en fait, celle-ci pensant qu'elle demanderait peu d'énergie parce qu'on a décidé que la bagarre littéraire en demandait, elle, beaucoup, beaucoup et qu'on la ferait que tous les deux ans. Donc, on s'est mis ça entre les deux, mais est-ce que ce sera ça qu'on mettra entre les deux la fois prochaine ou qu'on inventera encore autre chose? C'est trop tôt pour le dire.
3: Oui, c'est ça. Voilà. Parce que les bégotines ne manquent pas d'imagination, ça c'est sûr.
4: C'est vrai, c'est vrai. Il y en a qui lancent des idées autour d'une table et puis il y en a toujours un qui l'attrape au passage. Et voilà. C'est ça qui est intéressant, qui est sympathique ici.
2: Voilà, voilà. Cette première édition donc, du concours de nouvelles divinement drôle aura en tout cas permis de mettre en lumière la créativité des auteurs participants et de rassembler des passionnés d'écriture autour d'un projet original porté par les Bécotis. Donc, l'ensemble des nouvelles ainsi que les résultats officiels du concours seront prochainement consultables sur le site de Béco. N'hésitez pas à vous rendre sur beco.be pour découvrir les textes, retrouver le palmarès complet et suivre les prochaines initiatives littéraires et culturelles organisées à Béco.
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1: Bonjour, c'est Elodie, médecin.
2: Et Raphaël, psychothérapeute du Centre Luméa.
1: Aujourd'hui, en entrant dans l'automne, on avait envie d'aborder une thématique importante parce qu'elle touche tout le monde. L'épuisement et une certaine fatigue chronique.
2: Alors Elodie, comme médecin chez Luméa, comment est-ce que tu appréhendes les patients qui te consultent quand ils sont en manque d'énergie ou vivent de la fatigue chronique?
1: Alors d'abord, il faut savoir que le terme fatigue chronique, c'est un terme en soi. On parle plutôt d'épuisement général. Alors on est des êtres vivants et on a tous besoin de repos, de ressourcement, de calme, d'intégration de nos émotions et de tous les stimuli pour retrouver notre sérénité. Et actuellement, notre monde est fait d'hyperstimulation qui nous sollicite en excès, qui nous demande une attention continue, et tout ça nous pollue. En plus, on est vraiment de plus en plus soumis aux ondes électromagnétiques, aux infos en continu. Et puis cette exigence un peu qu'on a tous d'être disponible au bout de tous les canaux de communication, et il y en a de plus en plus. Il faut se rappeler que ralentir, c'est pas un luxe, c'est surtout un besoin vital. Alors, quand la fatigue elle devient quotidienne, en toile de fond sur le long terme, et qu'elle devient vraiment problématique, c'est bien de faire le point. Alors chez Luméa, quand vous venez nous rencontrer avec cette symptomatologie de fatigue persistante, un peu trop présente, nous cherchons, par une anamnèse sérieuse et complète, à comprendre comment elle se manifeste, à quel moment de la journée, depuis quand. Par exemple, médicalement parlant, il faut aborder certaines causes pour les exclure. D'abord, on va regarder votre architecture du sommeil, parce que notre sommeil est fait de plusieurs phases, de 90 minutes environ. Et si on est réveillé plusieurs fois par nuit, par de la lumière, par des bruits extérieurs, par nos animaux de compagnie, par un enfant qui pleure, cela déstructure notre architecture du sommeil et donc ne nous permet pas d'aller bénéficier des différents stades du sommeil qui sont dits réparateurs. Il y a aussi des hypoxies nocturnes, une pathologie qui fait en sorte qu'on manque d'oxygène et donc en fin de nuit, on est moins ressourcé que si on avait pu bénéficier d'une respiration et d'une oxygénation de notre cerveau complète. Ensuite, il faut exclure les pathologies du cœur, les pathologies cardiaques et pulmonaires, qui nous fatiguent aussi énormément parce qu'on n'a pas la même vitalité. Il faut aussi exclure les pathologies thyroïdiennes. Cette thyroïde est un petit organe au niveau de notre gorge qui nous donne toute l'énergie et qui gère tout notre métabolisme, donc notre manière de gérer notre énergie. Il faut aussi regarder s'il n'y a pas de déséquilibre au niveau de la glycémie. Comment est-ce que notre pancréas gère les hormones de l'insuline et du glucagon qui vont permettre la gestion du sucre. Quand on a des pics glycémiques ou des baisses de glycémie après un repas, on peut être beaucoup plus fatigué. Donc souvent on est fatigué après avoir mangé le repas de midi, c'est pour ça que la plupart des gens font des siestes. C'est normal. On a aussi à ce moment-là une baisse de la sécrétion d'une hormone qui s'appelle le cortisol et qui est une hormone qui nous donne justement beaucoup d'énergie. Donc c'est normal vers 13-14 heures d'avoir une petite baisse de régime. À ce moment-là, on peut justement profiter de faire des activités plus calmes. On regarde aussi si vous n'avez pas de douleur chronique. Et oui, la douleur, ça fatigue. Et il est vraiment important de lutter contre par différents antidouleurs naturels et plus ou moins forts pour vous permettre de continuer sans devoir lutter continuellement contre une douleur. Il y a aussi des pathologies qui créent de l'inflammation dans tout notre corps et donc des petits caillots sanguins qui vont venir boucher les tout petits vaisseaux qui se situent au niveau de votre cerveau, au niveau des extrémités. Et ça peut arriver dans différentes pathologies. Alors rien de grave, mais in fine, ça fatigue à long terme. L'inflammation aussi qu'on peut avoir à bas bruit dans notre corps, que ce soit à cause d'une alimentation qui est dite acidifiante, inflammatoire, ça aussi, ça peut fatiguer. Notre corps lutte en permanence et est en stress continu. Le manque d'activité physique, et oui, quand on ne fait pas assez de sport, quand on ne sort pas assez, on peut être fatigué. L'équilibre alimentaire aussi est capital. On a besoin de nutriments, on a besoin de vitamines et d'oligo-éléments pour permettre à toutes les chaînes métaboliques et toutes les chaînes enzymatiques de fonctionner au mieux. Et quand on réalise une prise de sang et que vous êtes en carence sur certains micronutriments, on a la chance au Centre Luméa de travailler et de collaborer avec une nutrithérapeute et une pharmacienne qui nous permettent de sélectionner les meilleurs compléments pour vous. Et une dernière, la plus souvent, c'est le fait de ne pas savoir dire non. On pourrait définir ça par une anompathie, cette incapacité à se prioriser et répondre à toutes les demandes extérieures. C'est ce qu'on travaille le plus souvent. Ce n'est pas facile de pouvoir dire non, mais c'est important pour se respecter. Aussi, la fatigue, c'est une invitation à faire une pause pour réajuster vos priorités, votre rythme et votre état d'esprit. On vous invite vraiment à prendre au moins 20 minutes à 30 minutes par jour pour vous ressourcer, pour aller dans la nature et pour être au calme. Si vous pouvez prendre quelques heures par semaine aussi pour être seul et peut-être un week-end tous les 2-3 mois, ça vous fera le plus grand bien. Si malgré tout, si malgré vous être offert ce repos nécessaire, sain, vous conservez une fatigue inhabituelle, il est opportun d'en parler à votre médecin généraliste. Chez Luméa, nous pouvons aussi vous accompagner dans une exploration profonde et complète de ces causes et vous proposer des remèdes naturels, concrets et sur le long terme. Nous verrons dans une prochaine chronique d'autres causes qui peuvent créer de la fatigue et dont Raphaël nous parlera. Et parce que l'énergie vitale nous permet de mener pleinement et à bien nos projets, nous vous souhaitons un tout bon repos à tous.
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1: Romain Cabé, bonjour.
2: Comment ça va? On va quand même mettre au micro, c'est mieux. Hein. Romain Cabé, bonjour.
3: Jean-Luc, tu vas bien?
2: Ça va bien, ça va bien. Solidas avec nous pour de nouveaux conseils. J'étais en train de jouer, c'est pour ça que j'étais distrait. En réalité, j'étais dans les jeux, les définitions de collectionneur, figure-toi. Ah oui. Oui. Et je viens d'en apprendre un bon. Collectionneur de tout ce qui se rapporte aux automobiles, c'est un autophiliste.
3: Oh oh.
2: Ah oui?
3: Eh bien, tu me l'apprends aussi.
2: Dis donc, les voitures, les collections, on peut assurer ça?
3: Oui, tout à fait. Donc, on peut assurer. Je ne vais pas dire qu'on peut tout assurer, n'importe quoi. Mais tout ce qui est relatif aux collections, ici, c'était principalement vis-à-vis des véhicules. Hein, les véhicules ancêtres sont des choses qui peuvent être assurées, en effet.
2: Il faut dire qu'on n'est pas loin du circuit de Francorchamps. Et il y a un amour dans notre région pour les ancêtres. On en voit beaucoup qui défilent dans les rues le week-end. Il y a des fameux d'ancêtres et ça donne envie.
3: Tout à fait.
2: Donc, comment est-ce que ça fonctionne? Un véhicule comme ça, on ne le sort pas n'importe quand. Donc, il est assuré toute l'année?
3: Alors, il est assuré toute l'année. C'est vrai que ça c'est même une question qu'on a plus globalement vis-à-vis des véhicules ou vis-à-vis des. Que ça soit une moto, que ça soit une voiture. Dès qu'on est face à un client qui en possède plusieurs, il posera toujours cette question de oui, mais je ne roule pas tout le temps avec. Donc, est-ce que je dois payer une prime toute l'année. Ce qui se passe, c'est qu'un contrat d'assurance, de fait, il est toujours parti pour une année entière. On ne peut pas jouer à le stopper ou à assurer uniquement quand on sort le véhicule du garage. Alors, par contre, ce qui se passe, c'est qu'on négocie évidemment des primes relativement plus basses pour une multitude de véhicules. Ce qui fait qu'on parlait ici d'un véhicule ancêtre ou on parlait d'une moto. Quand on est face à un client qui n'a pas ce véhicule comme véhicule principal, eh bien, une réduction sera appliquée vis-à-vis du contrat du véhicule qui est le moins utilisé.
2: Et il y a plusieurs catégories, on parle d'ancêtres, mais est-ce qu'on dit toujours qu'une voiture doit avoir 25 ans, c'est pas ça?
3: Ou peut-être c'est 30.
2: C'est 30.
3: Oui, oui, c'est ça. Mais donc là, il y aura tout ce qui est relatif à la plaque. Hein. Donc, c'est une plaque qui donne entre autres, il y a des facilités administratives, c'est surtout ça, tout ce qui est contrôle technique, etc. Mais évidemment, nous, on aidera le client comme toujours à immatriculer le véhicule, mais on n'a pas de mainmise là-dessus. Nous, on est vraiment compétent, je vais dire, vis-à-vis du contrat d'assurance en tant que tel. Mais voilà, c'est le sujet de manière générale pour aujourd'hui. Les points d'attention au final, ce sera vraiment cette notion d'utilisation, parce que il y a quand même un cadre. Hein, donc le véhicule ancêtre, ça a été beaucoup plus élargi la possibilité de circuler avec, parce que il y a eu toute une période jusqu'à encore quelques années où on ne pouvait pas circuler quand on le voulait avec le véhicule ancêtre. Ici, ça a été élargi.
2: Bon.
3: D'un point de vue assurance, ça n'a pas réellement eu d'impact parce que, comme je le disais, on travaille toujours avec des primes réduites. Primes réduites, ça veut dire quoi? Ça veut dire que la personne doit avoir un véhicule principal. Donc, sa voiture de tous les jours sera le véhicule sur lequel la prime globale et totale sera appliquée. Et puis, alors, à côté de ça, il peut avoir toute sa multitude d'autres véhicules où on va négocier avec la compagnie les primes réduites.
2: Alors, pour les ancêtres ou les voitures de collection, quand on parle assurance, c'est aussi bien pour les dégâts que le vol?
3: Alors, ça sera possible, mais ça sera plus compliqué pour ces véhicules-là. Je m'explique. Un véhicule neuf classique qui a moins de 5 ans, moins de 6 ans, moins de 7 ans, automatiquement, ou en tout cas presque automatiquement, les personnes l'assureront en Omnium. On a tous les produits classiques que les compagnies proposent, ça sera le cas. Pour tout ce qui est véhicule plus ancien, donc il peut avoir aussi ce qu'on appelle un peu dans le monde d'assurance, c'est tout ce qui est classique car, ce sont des véhicules qui ne sont pas encore immatriculés en ancêtre, mais qui sont déjà un peu le véhicule qu'on appelle souvent le véhicule du dimanche, on va dire, parce qu'on l'utilise souvent le dimanche, et plus qu'un autre jour, évidemment, tous les rassemblements de clubs, etc., les rallyes, etc., de véhicules ancêtres, c'est souvent le dimanche, du coup. Mais pour tous ces véhicules-là, on aura aussi des possibilités d'Omnium. La nuance, elle sera sur le fait que très souvent, on passera par une expertise préalable, donc un expert automobile évaluera en fait la valeur du véhicule avant même de souscrire le contrat, ce qu'on ne doit pas faire avec un véhicule classique vu que voilà, on a la facture d'achat, qu'elle soit d'occasion ou neuve, et on sait se baser là-dessus.
2: Oui, mais justement, occasion, avec les années, bon, la carrosserie, c'est ce qui nous vient en première idée pour les dégâts, mais dégâts mécaniques.
3: C'est ça. Donc, attention, que les dégâts mécaniques, ça relève souvent des garanties
2: contrats d'assurance. Après autant d'années.
3: C'est ça. Et donc les garanties, clairement sur ce type de véhicule-là, il n'en existe pas. Les dégâts mécaniques, on ne sait pas les assurer. Nous, dans notre cas, on couvre vraiment tout ce qui est accidentel, hein, fondamentalement, dans tout le panel des garanties, que ça soit même une assistance va intervenir parce que oui, on a une panne mécanique, mais l'assistance ne paiera jamais le problème mécanique, la réparation en tant que telle. Elle prendra en charge le dépannage, elle mettra à disposition un véhicule de remplacement. Voilà.
2: Et la valeur de la voiture, c'est qui ça. Va évaluer ça?
3: Alors,
2: il y a un tarif, il y a un barème.
3: Donc les experts automobiles donc, sont payés aux honoraires, hein, clairement. On a quand même une majorité des compagnies qui va prendre en charge les honoraires de l'expert vis-à-vis de l'évaluation du véhicule. Et ça permettra de placer au contrat, lorsqu'on voudra avoir cette fameuse garantie Omnium, de placer les garanties d'Omnium sur la valeur cohérente. On peut même imaginer que dans le temps, on va venir réévaluer en fait le véhicule et donc tous les X temps, toutes les X années, on réévalue, on réexpertise le véhicule pour adapter potentiellement la valeur au contrat.
2: Lorsqu'on participe à un rallye d'ancêtres, là, il y a une assurance en plus prise par l'organisateur.
3: Alors, ça dépend. Ça dépendra vraiment. Un rallye, une compétition, très souvent, oui, l'organisateur prendra en charge une couverture globale. Déjà parce que les participants sera très, très compliqué, en fait, pour les participants de trouver ce type de garantie. Je fais d'ailleurs une petite dédicace à mon confrère qui est Jean-Bernard Blémont, qui est ici à SPA, qui est spécialisé dans les rallyes. Il a des solutions assez spécifiques, il est passionné du domaine. Donc voilà.
2: Voilà, le message est passé.
3: Voilà. Mais je vais dire non, on aura cette possibilité de couvrir des rallyes, mais non compétitifs, je vais dire. Donc là, par exemple, on a sponsorisé un rallye ici, il y a le week-end dernier, mais il n'y avait pas de compétition dans l'absolu. Donc les responsabilités civiles reprises dans les contrats que chacun des assureurs, chacun des véhicules qui a participé couvrait. Potentiellement, il y en a certains qui étaient assurés en Omnium ou pas. Mais voilà, c'est faisable.
2: Ancêtre, on pense voiture premièrement, mais les motos et autres genres de véhicules.
3: Oui, alors ça sera plus ou moins le même sujet. Maintenant, c'est beaucoup moins fréquent. Mais voilà, le sujet est commun sur les motos, surtout sur le fait de cette utilisation non habituelle qui suscite la réflexion. C'est vrai que ça, j'en ai pas parlé tout à l'heure, mais il y a eu dans le temps une tolérance des compagnies où voilà, on pouvait rentrer sa plaque, si on peut dire, chez son courtier, et pendant que le courtier possédait la plaque physiquement dans son bureau, on suspendait le contrat. Donc, ce qui fait qu'on ne payait plus de primes d'assurance sur cette période-là. C'est de moins en moins le cas. J'ai même envie de dire que plus aucune compagnie ne le tolère réellement. C'est vraiment exceptionnel quand on le fait encore. Pourquoi ? Parce que la prime réclamée par la compagnie tient déjà compte d'une utilisation très minime, en fait. Donc voilà, les compagnies demanderont en fait pour suspendre un contrat, pour stopper le paiement d'un contrat avant l'échéance, elles demanderont vraiment une radiation de plaque. Évidemment, radier sa plaque avant l'hiver, réimmatriculer après l'hiver, c'est toujours plus
2: délicat.
3: Compliqué.
2: Bien voilà, je pense qu'on a bien fait le tour.
3: C'est ça, c'était un beau sujet.
2: Un beau sujet, hein. Surtout quand on arrive aux journées de l'automne ensoleillées, l'été indien, ça peut être très agréable.
3: Tout à fait.
2: Balade avec les ancêtres. Merci Romain Cabet pour ces bons conseils Solidas. On se retrouve la semaine prochaine.
3: La semaine prochaine, à bientôt.
2: À bientôt.
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1: Bonjour Joël.
2: Et bonjour Eric.
1: Et donc voilà, patrimoine aujourd'hui, hein, un bâtiment emblématique du centre de Teux. Je pense que tout le monde sait où il se trouve, en face de l'église. Et en plus, il est en travaux en ce moment. En tout cas,
2: Hier, il y avait le bal aux lampions, donc forcément, tous ceux qui s'y sont rendus ont dû, au cours de la soirée, le voir un moment ou l'autre.
1: C'est clair, c'est clair. On y travaille enfin.
2: On va l'évoquer, justement.
1: Voilà.
2: Donc voilà, aujourd'hui, Franche Histoire continue donc la série sur les anciennes demeures teutoises, en s'intéressant donc à nouveau à un édifice incontournable du centre historique de Teux, comme tu l'as dit, son presbytère. Alors une fois de plus, nous allons nous référer aux écrits d'Alex Gounet pour vous faire découvrir cet élément de notre patrimoine architectural du centre ancien de la cité franchimontoise. Et ce presbytère a été classé comme monument par le patrimoine wallon le 12 juillet 1978.
1: Ok.
2: Donc voilà, ça aussi pour la restauration, c'est quelque chose dont on doit tenir compte.
1: Hein. Ouais.
2: Voilà. Ceci dit étant... En passant, voilà, ceci étant dit, le presbytère, donc, se niche modestement, comme il se doit pour un bâtiment ecclésiastique, au fond d'une esplanade en face de l'église, comme tu l'as dit. Il a belle allure avec son vieux portail, sa cour d'honneur, et se révélerait encore plus spectaculaire sans les dépendances qui lui ont été imposées à gauche et à droite au 19e siècle. Donc ça, ce sont les deux bâtiments annexes en briques. Voilà, pour ceux qui se demanderaient ce que sont ces annexes.
1: Ouais.
2: Ainsi, la maison du curé paraît s'être trouvée à cet emplacement depuis des temps immémoriaux. Mais le bâtiment, au volume actuel, a été édifié au XVIIe siècle. À ce moment, le vénérable curé, maître Anceau, gouverne la paroisse, soit de 1636 à 1689. Né en 1597, il était licencié en philosophie. Donc c'était quand même pas un personnage, je vais dire, sans instruction.
1: Ouais, non, c'est ça. Quand je réfléchis, né en 97, il est arrivé à 40 ans à Teux et il est resté encore 50 ans, quasi.
2: Donc, oui, il est resté longtemps, effectivement. Ouais, il a vécu presque... il avait 92 ans.
1: Ouais,
2: donc c'est assez, à cette époque-là, c'est plutôt exceptionnel, comme longévité.
1: Ouais.
2: D'ailleurs, sa pierre tombale, en marbre noir, peut encore être admirée dans le cœur de l'église. D'après le linguiste et philologue wallon Jules Feller, c'était un de ces bons vieux prêtres d'antan, frayant avec ses paroissiens et dont son franc-parler ne ménageait pas toujours les autorités locales. Peut-être ne craignait-il pas à l'occasion de trinquer avec les petits, Anceau était populaire. Il eut en tout cas main démêlée avec les autorités religieuses et les autorités locales. Démêlés qui alimentèrent des pasquis wallonnes, dont nous parle Feller, hein, qui est un spécialiste de la langue wallonne, dans un petit fascicule paru en 1930. En 1687, mais en passant ce matin pour voir l'état du chantier, et j'ai regardé le panneau que la commune a mis pour expliquer le chantier, un petit peu le coût et les intervenants sur les travaux, on mentionne la date de 1675. Donc peut-être que la WAP a des documents dont je n'ai pas eu accès, mais voilà. Que ce soit 1687 ou 1675, voilà. Sur 12 ans près, la date de construction de ce presbytère. Donc à l'époque, le précédent bâtiment tombait en ruine et le magistrat de Teux décida de le reconstruire. Le curé n'a pas de grandes exigences. Le curé, on l'a dit, Anceau. Hein. Il demande seulement une chambrette avec un poêle au rez-de-chaussée car il souffre de la goutte. Et monter un escalier lui est pénible. Pourtant, l'administration va élever une maison formant un carré parfait de 40 pieds de côté qui ressemble à un petit château. Petit château que tu as mentionné dans l'annonce du sujet du jour. Donc voilà, d'où l'expression de ce petit château. On n'avait nullement tenu compte des propositions d'économie du curé Anceau et le presbytère coûtera très cher, surtout aux manants qui auraient préféré apporter leur contribution en travail plutôt qu'en espèces. Surtout à cette époque où tout était écrasé par des contributions de guerre exigées par les nombreuses bandes de soldats étrangers qui traversaient notre région. Oui, on est à l'époque des guerres de Louis XIV, c'était aussi à cette époque-là que la tour du Baloir... au château de Franchimont a été dynamité par les troupes du roi Soleil. Avant de faire le siège de Limbourg. Voilà, cette parenthèse étant dite, on va revenir sur notre sujet,
1: mais voilà, situer les choses en parallèle.
2: Je pense que c'est important quand même de situer un peu le contexte dans lequel on se trouve à ce moment-là.
1: Ouais.
2: Donc voilà, Donc ces troupes de soldats étrangers qui traversaient notre région et qui évidemment se servaient et rançonnaient un peu sur la population, il fallait les nourrir, les loger, donc voilà. Ouais. Tout ça coûtait évidemment très cher et n'était évidemment pas une source de réjouissance à l'époque. Voilà, donc notre curé, Anceau, ne se gênera-t-il pas pour critiquer les membres du magistrat et de condamner les avantages qu'en retirèrent certains. Donc voilà, quand on discute des fois du coût des travaux et que certains pourraient en retirer, on voit que ce n'est pas neuf. Hein.
1: Non, non.
2: Voilà, voilà. Ce bâtiment relevait probablement du style mozan. La façade en moellon était sans doute percée de petites fenêtres. On y retrouve certaines caractéristiques, comme les fers d'ancrage ou encore la haute toiture percée de deux lucarnes assez éloignées de la corniche, soutenue par des tasseaux en bois. Alors, ce sont des termes évidemment d'architecture.
1: Ouais.
2: Si vous voulez en savoir plus, comme on dit toujours, une petite recherche sur Internet. Maintenant, on trouve facilement.
1: Oui. Ouais.
2: Voilà, si vous voulez un petit peu vous y retrouver dans tous ces termes un peu techniques. La bâtisse sera entièrement modifiée en 1770, comme ce fut le cas de nombreuses maisons de pierre à teux. On recherchait désormais plus de confort, surtout davantage de lumière, et on sacrifiait la sécurité à la clarté. On obtint ainsi la façade actuelle, ouverte de 9 fenêtres et d'une porte entourée de pierres calcaires et surmontée d'un linteau droit échancré. Le presbytère était précédé d'une cour d'honneur pavée dont l'accès se fait par un robuste portail en pierre calcaire datant du XVIIe siècle avec un cintre reposant sur de larges pieds droits flanqués de pierres chasse-roues. Donc ces pierres chasse-roues, c'est évidemment pour empêcher que les calèches aillent taper contre les encadrements du portail.
1: Voilà.
2: Donc on les voit encore quand vous vous promenez, on en voit encore assez bien dans ces pierres chasse-roues.
1: Ouais.
2: Voilà. Notre portail d'entrée est surmonté de 2 pommes de pin qui ont été ajoutées. Les 2 vantaux de porte cochère étaient ouverts d'un grillage en fer forgé dont les entrelacs laissent à découvrir les lettres SL, rappelant le nom du curé de la paroisse de 1714 à 1742, Charles-Denis de Sluse. Alors, celles-ci ont été enlevées lors des travaux de restauration en 1794, travaux que Alex Gonnet mentionne au moment de la sortie de son petit ouvrage sur lequel je me base. Donc, voilà, cette époque, moi je me souviens de ce portail en bois qui était là encore avant qu'on ne place les.
1: Oui,
2: les
1: effectivement, étoiles. Avec les ouvertures carrées.
2: Voilà, donc je pense que les ouvertures carrées, on voyait, il y avait du fer forgé, sont peut-être justement ces initiales dont on parle, d'origine. On verra bien. Ce qui aura dans quelques mois. Donc voilà, comme je le dis, ce portail en fer forgé a été remplacé par un portail en bois. Et dans le courant des années 2010, voilà, la stabilité du portail est compromise. La porte est retirée et on y place provisoirement des étançons. Et du provisoire qui va quand même durer une dizaine d'années. Ce n'est que depuis quelques jours que les travaux de restauration ont commencé. J'ai vu un article daté du 5 juin, donc je dirais que ça a commencé début du juin. De ce mois de juin. Et ces travaux de restauration de la maçonnerie, donc comme on l'a dit, sont quand même entourés puisque c'est classé, donc d'où l'intervention de l'Agence du patrimoine wallon dans le projet et par le financement évidemment, puisque quand c'est classé, on peut demander un subside de restauration, ce qui est évidemment intéressant pour la commune qui est propriétaire du presbytère. Alors, donc, ces travaux de maçonnerie devraient normalement rendre toute la splendeur au portail. Et si tout va bien, seraient terminés à l'automne 2026. Donc, on se réjouit déjà de voir le résultat. Alors, passons maintenant à la façade arrière qui mérite également un coup d'œil car dans ce bâtiment, l'envers vaut l'endroit. Elle est également en moellon et percée de 10 baies avec un linteau courbe en clé passante. La porte de 2 battants donne accès au jardin. Elle est précédée d'un imposant perron à 7 marches entouré de 2 pierres latérales courbes qui vont en s'élargissant et se terminent en colimaçon. Un haut mur de moellon, incisé, borte le jardin du côté ouest. Il faisait probablement partie du système de fortification de Theux au XVIIe siècle et dominait le ruisseau du Wayau qui coulait à ciel ouvert dans ce qui est de nos jours la rue Charrue. Ceux qui sont allés voir l'exposition des chroniqueurs l'an dernier, la très belle exposition de peinture, ont pu voir une peinture justement où on voit le Wayau à ciel ouvert dans ce qui est la future rue Charrue. Donc, une très belle peinture qui nous montre ce qui était donc ce mur et à l'époque. Voilà, donc ceci étant dit, ce mur rejoignait la porte fortifiée de Verviers, située à l'entrée de la place du Perron. Le terme de « petit château » attribué au XVIIe siècle au presbytère n'est donc pas totalement usurpé. Il a accueilli, depuis la mort du curé Anceau, une longue lignée de 23 pasteurs couvrant une période de 300 ans. Alors je mets 23 pasteurs, il faut en rajouter, je pense qu'on doit être à 26 maintenant, hein, parce que l'article date de 1994 et je pense qu'il y a eu 4 curés depuis. Donc
1: oui, 27e bientôt, pour ça tout annoncer bientôt.
2: Voilà, exactement. Donc rappelons simplement les abbés de la deuxième partie du XXe siècle, hein, l'abbé Wirtzfeld de 1948 à 1966, le curé de la Croix de 1966 à 1970, l'abbé Sternot de 1970 à 1983, l'abbé Grégoire de 1983 à 1990 et l'abbé Henri Way de 1990 à 2005. C'est, à ma connaissance, le dernier curé de Theux à avoir habité le presbytère.
1: Oui, ouais, c'est vrai qu'après, ils n'ont plus habité.
2: Le futur successeur de l'abbé Jean Marquista, qui est notre actuel curé, renouera-t-il avec cette pratique ?
1: Il paraîtrait que oui. J'ai d'après mes infos, perso,
2: et je
1: une
2: pense,
1: idée.
2: Voilà, c'est pour ça que je l'ai intégré dans la fin de ma chronique. Donc, voilà, si ça se fait, bah, cela nécessitera sans doute quelques travaux de rénovation, parce que finalement, ça fait quand même 20 ans passés que ça n'a pas été habité de manière régulière et je pense qu'à l'époque il fallait déjà faire des travaux en tout cas de rénovation et donc on est peut-être pratiquement à 40 ans les derniers travaux qui ont été faits, donc voilà, ce serait quand même bien pour le futur prêtre s'il y habite d'avoir quand même un petit peu un confort un peu plus moderne, je lui souhaite en tout cas. Voilà, alors le presbytère c'est le lieu d'habitation, donc on l'a dit, mais actuellement, c'est aussi un lieu où les réunions et certaines activités de l'unité paroissiale ont lieu. Hein. On accueille aussi dans l'une de ses ailes les archives paroissiales, riche fonds s'il en est, qui est trié, classé et inventorié depuis de nombreuses années par Paul Berthollet et l'abbé Marcel Villers. Pour être complet, signalons que début du XXIe siècle, certains élus communaux auraient bien vu le presbytère sécularisé et réaménagé pour être dévolu à une activité d'horeca de style bistro-brasserie. Okay. Il n'en fut rien. Je ne sais pas si tu le savais, mais voilà.
1: Non,
2: j'en ai entendu parler il y a quelques semaines.
1: Okay.
2: Et voilà, donc ça ne s'est pas fait. Voilà, c'est vrai que le lieu est joli avec la cour.
1: Ça
2: pourrait se prêter à ça. Voilà, maintenant, bon, il est quand même encore utilisé par la paroisse. Donc voilà.
1: Ça, Saint-Paul et compagnie.
2: Je pense
1: aussi,
2: il n'est pas inoccupé. Donc voilà. Si ça se présentait, ben, pourquoi pas. Voilà. Ce n'est pas
1: accueillir une radio aussi, hein,
2: ça pourrait, oui, ou amuser, parce
1: ouais,
2: que
1: pour amuser, effectivement,
2: un petit très bonne musée, idée. Voilà, ouais. C'est aussi un sujet dont j'ai déjà discuté avec certains passionnés de patrimoine.
1: Je coche la case musée, je vois.
2: Et donc voilà, c'est vrai que le lieu quand même est vaste et pourrait forcément accueillir un beau petit musée sur Theux et les Franchimonts. Voilà, donc on ne sait jamais. Appel est lancé si un jour des projets devaient se réaliser. Voilà ce que nous pouvions dire sur notre vieux presbytère, élément incontournable du paysage de la place de l'église et évidemment du monument aux morts qui est évidemment un monument central de cette place de l'église ou du place du monument mais qui en fait est la rue Chaussée, parce qu'on se trompe souvent, mais
1: clairement,
2: voilà, ça fait partie des trois éléments, je vais dire, caractéristiques du lieu.
1: Ouais, la plus vieille rue d'ailleurs, la rue Chaussée.
2: Voilà, exactement. Et donc, il me reste tout simplement à vous souhaiter un agréable moment à l'écoute de Radio 4910. C'est la dernière fois qu'on donnera cette appellation.
1: Peut-être pas, parce qu'en fait, le changement se fait le 21 septembre, donc à mon avis, on se verra
2: oui,
1: avant.
2: Donc, oui, non, normalement, on se reverra quand même d'ici là.
1: Voilà,
2: on aura repris nos activités. Donc voilà, moi je vous donne non pas rendez-vous prochainement comme d'habitude, mais donc, donc à notre entrée, probablement début septembre, pour un prochain numéro de Franche Histoire, puisque la chronique, elle, ne changera pas de nom.
1: Ben non, évidemment, il n'y a pas de raison. On va pas appeler Bleu Clair Histoire ou je sais pas quoi, mais voilà, non, effectivement.
2: Franche Histoire convient toujours très bien pour les deux.
1: Bah, et effectivement, de toute façon, comme j'ai toujours dit, enfin, comme on va le présenter quand on annoncera le changement de nom, c'est qu'effectivement, on ne change rien. On affirme juste un nom qui correspond peut-être plus à notre identité, mais le reste restera exactement pareil.
2: Exactement, voilà. On sera toujours là, on l'espère.
1: Voilà, espérons. Effectivement. Oui, si on n'est plus là, c'est pour d'autres raisons.
2: Voilà.
1: Ok, bah, on te remercie.
2: Avec plaisir.
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0: Eric, bonjour à tous, bonjour à toutes.
1: Bonjour Gilles.
0: C'est bientôt l'été, le temps des vacances. Peut-être le temps du lâcher prise, pardon. Ouais. Alors pour nous y encourager, je vous propose aujourd'hui quelques extraits musicaux qui pour moi en tout cas ouvrent l'espace, le rêve, ou peut-être parfois d'aventure. Nous entendons pour ouvrir ma sélection un court prélude de Chopin, interprété par Jan Lisiecki. Une pièce tranquille, peut-être, voyez-vous, le vol du papillon, le cours d'un ruisseau. Alors, Eric, un ruisseau, un papillon, autre chose ?
1: Oui, peut-être.
0: Ah, il faut répondre.
1: Ah, oui.
0: Ah. Alors, un deuxième extrait.

voici pour suivre un adagio de Schubert qui ouvre un espace presque infini de rêve ou de méditation. C'est le début du deuxième mouvement du Quatetto de Franz Schubert, un des sommets reconnus de la musique de chambre, ce quartet. La pièce est écrite donc pour 5 instruments, 2 violons, un alto et 2 violoncelles plutôt que 2 altos. La présence de 2 violoncelles donne plus de profondeur et de gravité à la musique. Il faut savoir que Schubert achève cette pièce juste 2 mois avant sa mort en 1828. Nous entendons une version live enregistrée au Festival international de musique de chambre de Zagreb en 2008. Susanna Yoko Henkel en est le directeur artistique et le premier violon. Je trouve cette version particulièrement engagée, chaleureuse.

0: Alors, ça vous emmène dans un rêve ou un voyage, peut-être un voyage intérieur, je sais pas.
1: Oui, oui, moi j'aime bien le concret, donc je dirais voyage, mais effectivement, oui, rêve, pourquoi pas, rêve de voyage, effectivement.

prends maintenant un ticket direct pour le paradis. Pourquoi pas ? Avec le In Paradisum qui conclut le Requiem de Gabriel Fauré. Le texte nous dit donc que les anges te conduisent au paradis. La voix des anges, ce sont ici les voix d'un cœur d'enfant. Et le chemin, ça pourrait être les gouttes scintillantes que sème l'orgue comme de petites étoiles. Nous entendons la version du chœur du King's College de Cambridge sous la direction de David Wilcox.

0: lâcher prise, ce genre de musique.
1: Ça, c'est clair, et ça me donne envie en fait, de réécouter ce Requiem de Forêt, parce que franchement, je ne connaissais pas cette finale.
0: C'est le dernier, donc ouais. C'est le final.
1: Bah, ouais, ouais. On va je ne connaissais pas ce final, ouais. Magique.
0: Tous les autres morceaux ne sont pas aussi directement liés au paradis.
1: Ouais, non, mais celui-là, franchement, là, c'est que, ouais, je sais pas, c'est sympa.
0: Encore quelques minutes de paradis, quelques secondes de paradis.

0: Et nous terminerons avec une musique plus rythmée, promesse de Torrance Chaloupé. 60 Seconds for 60 Candles de Michel Lightside, plus contemporain, a été composé pour les 60 ans de l'ensemble Musique Nouvelle en 2022. Cet ensemble qui est spécialisé dans l'interprétation des musiques d'aujourd'hui.
1: Ouais.
0: 60 compositeurs et compositrices, il y en avait quelques-unes, avaient été sollicités pour écrire une composition d'environ une minute pour le concert anniversaire. La pièce de Michel Lightside évoque les musiques répétitives et des rythmes et sonorités d'Amérique latine. Nous entendons donc cet ensemble Musique Nouvelle sous la direction de Jean-Paul Desi.

0: célèbre là, ma petite sélection. Dites-moi, Eric, laquelle de mes musiques vous a emmené le plus loin de notre studio?
1: Bah, je pense que c'est quand même le final du de Fauré.
0: Le Paradisum. Vous êtes parti au paradis alors directement.
1: Ouais, c'est ça. Même si le dernier était sympa aussi, effectivement.
0: Dans la foulée, j'espère que l'été à venir vous apporte à tous, à vous aussi, Eric, à toutes, rêves, aventures et découvertes. Et moi, je vous retrouverai en septembre.
1: En septembre, papa. C'est noté.
0: En septembre.
1: Ouais, parfait, bah bon. Donc, bonnes vacances et donc, rendez-vous en septembre.

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2: Découvèzre, c'est la chronique de la Maison du Tourisme du Pays de Vesdre. On retrouve May pour nous parler des activités de la Maison du Tourisme durant ce mois de juin-juillet. Bonjour May.
3: Bonjour Eric, bonjour à tous les auditeurs. Merci à la radio pour l'antenne. Je suis May de la Maison du Tourisme du Pays de Vesdre, située en plein cœur de Verviers, à la rue AV 61, pour vous présenter la nouvelle chronique Découvestre de ce mois de juin. Allez, c'est parti! Découvrez d'abord les expositions au sein de notre espace d'art, situé au premier étage de la Maison du Tourisme. Notez déjà que l'accès est toujours gratuit et que l'espace est aux mêmes heures que notre Maison du Tourisme, donc 7 jours sur 7, de 9h à 17h. En ce moment, nous accueillons Klaus Flamand, qui présente son exposition « M'étoile, ma vie ». Artiste passionné par la couleur, sa technique a été développée par ses propres expériences. Il vous présente donc un mélange coloré de peinture abstraite et de collage. Vous avez ainsi l'opportunité d'être transporté dans un monde étranger, riche en couleurs et en émotions positives. Donc vous avez encore jusqu'au 28 juin, encore une semaine, pour voir ses belles œuvres. D'ailleurs, l'artiste est présent tous les jours. Après ça, nous accueillerons deux dames, Mesdames Suzy Rosbach et Sybille Hennes, pour une exposition de peinture principalement à l'aquarelle. Celle-ci sera à voir du 27 juin au 19 juillet 2026. Notez bien les dates. D'un côté, Suzy Rosbach explore la beauté du vivant. De l'autre côté, Sybille Hennes s'inspire principalement de la nature et du monde animal. Pour rappel, l'espace d'art est ouvert en même temps que nos heures d'ouverture, donc du lundi au dimanche de 9h à 17h et ce, sans interruption. Donc l'expo actuelle est jusqu'au 21 juin et la suivante sera à partir du 27 juin jusqu'au 19 juillet. Ensuite, chers auditeurs, nous avons le plaisir de vous inviter à une excursion de 2 jours dans le Pas-de-Calais, le 28 et le 29 septembre. Alors au programme, pour ces 2 jours du 28 et 29 septembre, vous participerez à une visite guidée de la cité de la dentelle et de la mode à Calais. Vous pourrez profiter d'un temps libre à la plage de Calais et d'un dîner libre au choix à la plage ou à l'hôtel où vous souhaitez. Et donc, bien entendu, une nuitée à l'hôtel avec petit déjeuner inclus et compris dans le programme. Au lendemain, vous irez découvrir le village Saint-Joseph où des artisans passionnés reconstituent fidèlement un village d'autrefois. Et vous pourrez y profiter d'un repas de midi au village Saint-Joseph, un menu sera proposé. Enfin, vous aurez un temps libre dans le centre de Berg, qui est la cité qui est connue à travers le film Les Ch'tis, pour alors visiter le centre et profiter encore un petit peu avant de revenir à Verviers. Donc en effet, on vous propose ici un chouette programme de 2 jours dans le Pas-de-Calais, aux dates du 28 et 29 septembre. Le prix pour ces 2 journées varie entre 161 et 200€ selon le type de chambre, entre single ou twin ou double. Mais pour avoir toutes les informations et surtout si vous êtes intéressé, contactez-nous assez rapidement parce que les chambres partent assez vite. Donc contactez notre équipe pour vous inscrire au numéro de téléphone suivant, le 087 78 79 99, ou par email à l'adresse info@paysdevestre.be. Encore plus simple, venez à notre bureau d'accueil situé à Verviers, à la rue AV 61. N'oubliez pas que c'est ouvert 7 jours sur 7. Nous sommes à côté de la piscine, il y a le parking à proximité. Et on peut vous renseigner avec grand plaisir. Passez tous un bon dimanche, à très bientôt. Merci encore pour l'antenne.

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1: Bonjour chers auditeurs de Radio 4910, au micro Dominique Kuhn pour vous présenter La Plume Belge, nouvelle chronique littéraire sur Radio 4910 entièrement dédiée à celles et ceux qui écrivent entre Sambre et Seine, Isère et Meuse, de la mer du Nord au Fagne. Dans ce troisième numéro de La Plume Belge, nous allons nous intéresser à un très beau roman, publié aux éditions Grasset, Traces de Geneviève Damas. L'autrice belge, également comédienne, plonge le lecteur dans le quotidien de Farkas, une adolescente qui, après l'école, évolue dans le milieu des dealers. Un univers rude, dangereux, mais qui lui offre aussi, paradoxalement, une forme d'existence, une place, un rôle dans un monde où les repères sont fragiles. Face à cette réalité, une autre voie s'ouvre, celle de la course à pied. Repérée pour ses capacités, Farkas découvre dans l'effort une échappée possible, une respiration, presque une autre vie. Deux trajectoires se dessinent alors, irréconciliables et pourtant intimement liées.

0: Ce qui frappe, ce que nous avons aimé, c'est l'écriture de Geneviève Damas, fluide, tendue, profondément cinématographique. Les scènes s'enchaînent avec précision, au rythme du souffle et des battements du cœur, comme autant de plans qui donnent à voir et à ressentir sans jamais appuyer. On lâche difficilement ce livre, cette histoire qui nous happe. Grâce à un roman puissant que l'on recommande sans réserve et signe que cette histoire résonne bien au-delà du livre, l'autrice nous confie être actuellement en contact avec un réalisateur pour une possible adaptation au cinéma. Écoutons-la parler de ce roman et répondre à nos questions. Farkas est une héroïne à la fois forte et vulnérable, prise entre deux dépendances, la drogue qu'elle transporte et la course qui l'habite. Qu'est-ce qui vous a donné envie d'écrire ce roman autour de cette addiction croisée? Est-ce un roman né d'une colère, d'une observation ou d'une nécessité d'écrire?
1: Ce roman est né parce que je donnais des ateliers dans une école professionnelle spéciale à côté du théâtre Les Tanneurs où je suis en résidence. Et je donnais des cours de théâtre à une classe de mécanique. Et un jour, ils sont rentrés du salon de l'auto, ils étaient vraiment dans un état de colère. Parce qu'en fait, à l'école, il y avait un atelier de mécanique, mais de moteur thermique. Et le professeur était formé au moteur thermique. Et en fait, ils sortaient du salon de l'auto, ils venaient de réaliser que tout ce qu'ils étudiaient, tout ce qu'ils apprenaient, en fait, était destiné à disparaître. Parce qu'à ce moment-là, maintenant les choses ont été un peu repoussées, mais à 2035, il y aurait plus de moteur thermique à Bruxelles. Et donc, ils étaient dans un état d'énervement. Je voyais que je ne me parviendrais pas à leur donner cours de théâtre. Ils avaient même été chez le directeur qui disait qu'il était bien désolé, mais qu'il faisait des demandes de subventions pour renouveler l'atelier. Mais c'était, enfin voilà, l'école structurellement n'avait pas les moyens de mettre sur pied un autre atelier. Et à ce moment-là, il y a un jeune qui m'a dit, mais moi, madame, je m'en cale dans un enjouant de la coque au coin de la rue. Ça ira très bien pour moi. Et donc, ça m'a interrogé cette question de déficit comme ça. De, à un moment, on se rend compte que l'avenir qu'on a dans nous est, enfin, ne peut pas nous offrir ce à quoi on rêve et donc on va chercher autrement. Moi, je pense que j'avais envie de parler de cette jeunesse qui, en fait, ne rêve pas évidemment de vendre de la drogue, mais qui à un moment se dit que on est quand même dans une société où le luxe s'affiche, où les choses... Enfin, par exemple, dans ce quartier à Bruxelles où je travaille, ce quartier des Marolles, il est à 400 mètres de vol d'oiseau l'avenue Louise, et donc où évidemment toute la richesse de Bruxelles se montre. Et donc comment est-ce qu'on fait quand on voit toute cette richesse à deux pas de nous et qu'on ne peut pas la saisir ni en profiter?
0: Vous montrez une adolescente qui entre dans le deal presque par nécessité. Est-ce que ce que vous avez découvert en enquêtant a déplacé votre propre regard, voire vos certitudes sur ces jeunes qu'on juge souvent trop vite?
1: Oui, clairement, ça a déplacé mon regard. Je suis un peu, on dit souvent c'est de l'argent facile, mais il n'est pas si facile que ça. Je pense qu'effectivement, c'est une jeune qui doit s'en sortir et sans diplôme, avec l'âge qu'elle a, dans l'endroit où elle vit, c'est un peu la seule manière qu'elle a de pouvoir s'en sortir. Et donc, oui, avant d'entrer dans enfin, cette thématique, moi, je ne connaissais rien à ce milieu-là. Et j'avais tendance à le diaboliser, à penser que c'était des gens très, très différents de nous, avec, entre guillemets, je les noircissais. Et en fait, en enquêtant dans ce milieu, ben voilà, je me suis rendu compte que c'est infiniment complexe, que c'est souvent des gens très serviables, très généreux, ce sont des de bons amis, de bons fils, de bons parents. Enfin voilà, c'est des gens qui ne sont pas très éloignés de nous, simplement, voilà. Et, d'ailleurs, souvent, ils se revendiquent, ils disent, nous, on est des commerciaux, hein, de produits interdits, mais nous, on a quelque part, si ce n'est sur le produit, la même activité qu'une grande partie du commun des mortels.
0: Le roman oppose deux univers, la rue et la piste, mais refuse toute simplification morale. Comment avez-vous travaillé cet équilibre entre tension sociale et empathie? Est-ce important pour vous d'éviter la figure classique de la victime?
1: Pour moi, c'était vraiment essentiel de ne pas victimiser Farkas. Et d'ailleurs, j'avais une conversation avec mon éditeur qui m'avait dit « Geneviève, si c'est pour faire un livre sur la drogue, dire que c'est dur de vendre de la drogue et finir par nous annoncer que tout finit mal dans ce milieu, on le sait, ça ne sert à rien de faire un livre là-dessus. » Et donc, il fallait un contrepoint. Et moi, j'aimais bien cette idée de course parce que la course est individuelle alors que le deal, c'est forcément c'est un groupe, c'est un réseau, donc j'aimais bien ces deux tensions que le sport c'est le temps long, surtout qu'elle fait du demi-fond. Et donc voilà, j'avais vraiment envie de poser ça pour montrer aussi que Farkas n'est pas que dans le deal, n'est pas que dans la course, et montrer cette complexité humaine, nos ondes d'ombre, et puis dire que quand même que c'était une ado quelque part comme tous les ados.
0: L'écriture de Trace est très visuelle, presque cinématographique. Est-ce lié à votre formation théâtrale ? Avez-vous imaginé certaines scènes comme des séquences de films ?
1: Bon, évidemment, moi je viens du théâtre, donc effectivement, je pense que le roman c'est de l'action. Donc voilà, c'est clair que je l'ai vu, je voyais les espaces, je la voyais se déplacer, je la voyais courir, j'ai vraiment vu beaucoup de lieux. Alors vous dites que l'écriture est très cinématographique, et ce qui est très chouette, c'est que voilà, j'ai reçu une proposition d'un réalisateur formidable qui est Vivian Goffet et qui travaille sur Trace, mais justement on l'a déplacé. Son désir est de montrer que la cocaïne n'est par aucun milieu, aucun territoire. Il y en a aussi dans les campagnes, et de travailler sur une Farkas qui fait vrai dans les campagnes. Et donc je trouve ça magnifique.
0: La fin de Trace reste très ouverte, presque suspendue. Est-ce une manière de laisser vivre Farkas dans l'imaginaire du lecteur, ou envisagez-vous de prolonger son parcours sous une forme ou une autre ? Par ailleurs, est-ce une manière de refuser toute conclusion morale ou tout jugement sur votre personnage ?
1: J'aime les fins ouvertes parce qu'effectivement, j'aime laisser vivre le personnage dans l'imaginaire du lecteur. Je trouve que si le personnage est suffisamment construit, le lecteur peut s'en emparer. Le personnage appartient autant au lecteur qu'à celui qui a écrit. Et je trouve que la littérature, elle est là pour mettre les gens debout. Ça veut dire que pour qu'à un moment, le lecteur se pose des questions, se dise « mais moi, qu'est-ce que je vais faire ?» Enfin, ou « qu'est-ce que je pense que le personnage fait ? Qu'est-ce que je vois ? Qu'est-ce que je sens ?» Le but est de rendre le lecteur créateur, de susciter son imaginaire, parce que si on peut imaginer la fin d'une histoire, on peut imaginer des tas de choses, on peut imaginer des choses qui n'existent pas, on peut aussi imaginer comment transformer le monde. Je pense que l'imaginaire est le moteur des êtres humains. Donc voilà, alors effectivement, la fin de Farkas est ouverte, évidemment. J'ai mon idée, mais chacun peut avoir la sienne.
0: Dans vos romans précédents, vous donniez souvent la parole aux invisibles, aux jeunes ou aux marginaux. Avec Trace, on sent une énergie très physique, presque vitale, avec la course qui traverse tout le livre. Est-ce que ce roman marque pour vous un nouveau tournant dans votre écriture ?
1: C'est toujours difficile de savoir si un roman marque un tournant dans votre écriture. Je pense que j'étais loin de moi. Je pense que, comme j'avais construit Farkas, cette boule d'énergie, il fallait que je sois cohérente et que sa parole cadre avec ce qu'elle était. Je trouve que dans le roman, la langue et le costume du personnage, ça veut dire que si vous choisissez de mettre un personnage central très intellectuel, il faut que vous lui donnez la langue qui va avec. Et pour Farkas, qui est une boule d'énergie, qui est vraiment dans l'instinct, qui n'a pas de filtre, il fallait que je lui trouve cette langue-là. Je ne sais pas s'il y a des tournants, je pense qu'il y a des parcours qui se construisent. Je pense que j'essaie d'être toujours, ou peut-être de plus en plus, de plus proche du réel. Je ne sais pas. Mon prochain roman, c'est plutôt une fresque qui part dans l'histoire, donc effectivement, d'une manière historique. Donc peut-être. Et là, il me semble que je vais dans un endroit totalement différent de moi-même. Donc peut-être que Farkas a induit quelque chose que j'ignore.
0: C'était La Plume Belge, une chronique de Dominique Kuhn pour Radio 4910. Ce troisième numéro était consacré au livre de Geneviève Damas, Trace, à découvrir chez Grasset Éditions.

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1: Bonjour, c'est Elodie, médecin.
2: Et Raphaël, psychothérapeute au Centre Luméa.
1: Dans une précédente chronique, nous avons présenté la fatigue et l'épuisement sous l'angle plutôt médical. Aujourd'hui, on vous propose d'aborder un second volet, celui qui concerne notre relation aux activités, aux proches, à notre vie intérieure et psychique et qui peuvent aussi nous fatiguer. Alors Raphaël, en tant que psychothérapeute et thérapeute énergétique, quels sont les points d'attention, toi, que tu abordes sur cette même thématique ?
2: Alors, je vais vous présenter quelques éléments qui peuvent créer de la fatigue qu'on retrouve très souvent en consultation. Et si ça vous dit, je vous propose de ressentir, parmi ceux que je vais vous citer, s'il y en a un ou l'autre qui vous concerne le plus. Alors, en premier, je vais d'abord questionner l'existence d'un possible déséquilibre entre les moments de travail, les moments de don aux autres, à la famille, à des personnes de notre entourage qui ont besoin d'aide, et les moments de ressourcement pour soi. Dans la vie, tout est question d'équilibre. Même quand on est face à une surcharge, chacun est souvent capable de la tenir quelques mois, 6 mois, 8 mois, voire un an, mais au-delà, ça peut vite nous dérégler. Par exemple, on va retrouver ces situations de surcharge quand on est amené à accompagner une personne dans notre entourage qui est malade. Si on doit l'emmener, faire des traitements, gérer plein de choses administratives ou s'occuper de choses très logistiques, si c'est 2 mois, 4 mois, 6 mois, c'est ok. Si c'est vraiment beaucoup plus long, ça peut vite nous surcharger. Et ça crée clairement un déséquilibre parce qu'on a moins le temps de se ressourcer. Alors un deuxième élément qu'on aborde aussi, c'est est-ce qu'il y a tout doucement un burn-out qui s'installe ? D'abord, il faut savoir qu'un burn-out qui est vraiment installé, ça prend du temps. Il faut bien au moins un an ou un an et demi, si pas deux, pour se ressourcer tellement on s'est littéralement brûlé. Donc, comme il y a quand même une partie de la population qui est soumise à des stress intenses au travail ou des consignes paradoxales, un manque de moyens, on pense aux gens dans les soins de santé, on pense à certaines personnes qui sont dans l'enseignement, des managers, peu importe. Il y a plein de situations où on peut vraiment être soumis à une grande source de stress au travail, pour plein de raisons différentes. Ça, on doit vraiment vérifier que les gens puissent trouver des moments pour se ressourcer, pour ne pas simplement gentiment se brûler, d'une certaine façon de voir comme les barres de son téléphone qui se déchargent jusqu'à ce que tout à coup le téléphone se coupe. Ça, c'est le burn-out et généralement c'est fort embêtant parce que quand le téléphone se coupe, c'est pas pour 2 semaines, c'est vraiment pour plusieurs mois. A contrario, il y a aussi des gens qui n'ont pas assez de but ou qui sont un peu ennuyés par leur travail. On appelle ça le bore-out. Mais il y a aussi des gens qui ont vécu des licenciements, des changements d'orientation professionnelle. Quand on est un peu perdu dans la vie, qu'on n'a plus vraiment de méthode pour se reconstruire ou pour se réorienter, c'est aussi parfois très fatigant. Parce que ça nous questionne tout le temps, ça nous met dans le doute. Ça, c'est aussi des choses qu'on peut vraiment aborder chez Luméa ou ailleurs. On va aussi questionner si la personne vit des luttes intérieures, parce que les luttes, lutter contre quelque chose, ça nous fatigue. Lutter contre une maladie, lutter dans une relation de couple qui n'est pas harmonieuse, être tout le temps en conflit avec des voisins, avec des proches, avec, des collègues au travail, c'est fatigant. On va aussi vérifier si parfois la personne n'est pas dans une forme de rigidité, parce que la vie c'est le mouvement, et quand on a une attitude parfois un peu plus rigide dans la vie, on se prend un peu les murs, on se prend un peu les portes, ça nous fatigue. Pour certains aussi, il y a parfois un deuil, on en a parlé dans une précédente chronique, où des gens parfois traînent aussi un traumatisme psychologique. Il y aura sans doute des chroniques spécifiques sur le sujet. Quand on a vraiment un traumatisme psychologique qui n'est pas réglé, ça nous fatigue parce que ça laisse constamment une émotion et une souffrance de fond qui nous pompe beaucoup d'énergie. Alors on va aussi regarder la qualité du sommeil. Elodie en avait parlé à la précédente chronique. Quelque chose qui est très important, c'est que les heures de réveil peuvent vraiment nous indiquer sur les émotions qui sont vécues ou qui sont bloquées, qui sont un peu latentes. Par exemple, les gens qui se réveillent souvent entre 1h et 3h du matin, c'est souvent un signe qu'il y a un peu d'agacement ou de la colère qui est réfrénée. C'est très important de voir si on a des réveils réguliers, de se poser cette question-là. Évidemment, ce qui crée aussi la fatigue, c'est parfois les addictions, que ce soit forcément le tabac. Le tabac, ça nous fatigue simplement parce qu'on a moins des globules rouges moins en forme. On a aussi parfois des addictions autres, parce que les addictions, ça nous met aussi sous tension. On a tout à coup besoin de consommer ou de faire quelque chose. Ça nous met sous une pression. Et puis l'addiction, elle a un cycle des moments où on est très haut parce qu'on est comme porté par quelque chose, et puis des moments où on est très bas. Voilà. Par exemple, une des addictions les plus contemporaines qui soit, c'est la magie des addictions aux séries. On commence à regarder un épisode vers 9h30 du soir, on se dit on en fait un, ça dure 45 minutes. On se fait attraper par 4 épisodes ou 5 épisodes, il est 1h30 du matin ou 2h, et puis le matin on est déclassé, et puis comme on est attrapé par la série, le lendemain on recommence, et puis finalement, pendant 15 jours, 3 semaines, 1 mois, on est constamment en manque de sommeil. Ça, c'est pas très agréable. Alors aussi, ce qu'on peut vérifier, c'est la qualité de notre lieu de vie. J'imagine que certains qui ont déjà expérimenté le savent, le désordre, ça nous fatigue. Que ce soit le désordre dans nos papiers, dans nos meubles ou dans nos espaces de rangement ou de travail. Et aussi, avoir trop d'ondes dans sa maison, ça nous fatigue. Les gens qui sont toujours avec du wifi allumé 24h sur 24 ou parfois qui ont un nœud géobiologique dans leur maison. Vraiment, c'est quelque chose qui nous pompe de l'énergie sans toujours que nous nous en rendions compte. Alors peut-être certains savent aussi que notre être est plus vaste que notre corps physique. Nous vivons autour de nous avec une bulle énergétique, et souvent cette bulle énergétique qui nous ressource, qui nous porte, est un peu atrophiée ou souvent ralentie. Et pour ça, il y a vraiment des protocoles de soins en psychologie énergétique pour la fluidifier, la régénérer, et ça nous défatigue assez bien et assez vite. Pour celles et ceux aussi qui ont traversé un épisode de maladie intense, comme un épisode donc oncologique, souvent ça nous demande de réduire le rythme, et ce sera pour plusieurs années, de développer un rapport au monde plus slow, de prendre le temps, et souvent c'est aussi un appel intérieur à connecter vraiment le caractère précieux de la vie et à être beaucoup plus dans l'ici et maintenant et dans cette espèce de magie de la simplicité. Et puis n'oubliez pas qu'en arrivant dans cette saison où on perd un peu de luminosité naturelle, faire une cure de luminothérapie en s'exposant 10 à 20 minutes par jour, plutôt le matin ou à midi, à une lumière intense, il y a des luminettes ou il y a des tablettes qui permettent ça, cela aide vraiment à tenir en cette période. C'est pas toujours facile à tenir dans la durée, mais vraiment ça nous aide. Alors s'il y a certains éléments qui vous interpellent, abordez ceci avec un professionnel de votre choix. Au Centre Lumia, nous le faisons avec plaisir. Prenez soin de vous. Et n'oubliez pas que le sommeil stimule notre immunité et nous apaise intérieurement. C'est un reset magnifique dont nous avons vraiment besoin.
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1: Romain Cabé, bonjour.
2: Bonjour Jean-Luc.
1: Comment ça va?
2: Ça va très bien et toi? J'ai bien fait d'arriver un peu en retard, on a eu l'occasion d'écouter Patrick comme ça.
1: Oui.
2: C'est toujours sympa le matin.
1: Dis-moi mon ami, en assurance, RCPJ, ça veut pas dire registre de commerce ou police judiciaire?
2: Non, en effet, ça sera différentes significations, oui.
1: Et qu'est-ce que ça veut dire, la différence en réalité?
2: Alors, aujourd'hui, donc, c'est la question qu'on a eue cette semaine, enfin plusieurs interrogations. Ça va vraiment être de s'adresser ces deux thématiques quand même assez, enfin ces deux garanties assez fréquentes que l'on retrouve dans les contrats d'assurance, que ça soit privé ou professionnel, et souvent il y a un petit amalgame entre les deux sujets.
1: Les deux sont obligatoires?
2: Alors, dans la majorité des cas, la responsabilité civile pourra l'être, mais pas toujours, la protection juridique ne l'est jamais.
1: Ah, jamais?
2: Jamais, mais fortement conseillé. Mais comme beaucoup d'RC, on va détailler tout ça.
1: Quels sont les cas les plus fréquents?
2: Alors, on retrouvera, si on commence par les responsabilités civiles, on pourra aller plus dans le détail avec des exemples pour les vraiment comprendre avec des exemples concrets que représentent ces garanties, mais c'est vraiment de les mettre face à face. Donc la responsabilité civile, la notion qu'il faudra avoir en tête, c'est vraiment une garantie. Donc on l'a déjà expliqué plusieurs fois, mais donc il faudra une réunion de trois éléments pour qu'elle s'active. Ce sera une faute commise, un dommage causé et un lien causal entre la faute et le dommage. Donc on aura une responsabilité civile qui pourra être engagée dès le moment où ces trois éléments-là sont cumulés. Une protection juridique, par contre, il faut se rendre compte que là, ça va vraiment être une prise en charge de frais d'avocat donc, et de négociation suite à un litige. Donc, ma responsabilité civile, d'un côté, elle ne va jamais m'indemniser moi-même. Donc, c'est clairement une garantie que je vais payer en tant que client, en tant que preneur d'assurance d'un contrat, mais qui va indemniser une tierce personne. Donc, ma RC va payer quelqu'un d'autre, même si c'est moi qui paye la prime. La protection juridique, par contre, c'est une garantie qui va négocier pour moi dans le cadre d'un litige, donc dans le cadre d'un souci que j'ai causé à quelqu'un. Donc quelque chose que quelqu'un me reproche ou dans le cadre de soucis que quelqu'un m'a causé, c'est une garantie qui va négocier avec la partie adverse et qui va me permettre aussi d'être défendu par un avocat que la protection juridique va payer. Donc la protection juridique, elle, est vraiment une garantie qui va me couvrir moi-même. Donc tant en privé qu'en professionnel, c'est vraiment distinguer le fait que je cause un dommage, j'ai ma RC qui pèse dommage à la partie tierce, et d'un côté, j'ai ma protection juridique qui, elle, va défendre mes droits.
1: Ça défend toutes les causes?
2: Alors, ça dépendra des produits, ça dépendra des garanties, ça, on peut aller plus dans le détail.
1: Eh bien, allons-y!
2: Allons. Donc, on peut prendre les cas les plus fréquents. Donc, en privé, qu'est-ce qu'on va retrouver comme contrat, comme garantie? On va par exemple avoir la RC Auto, la plus connue. De toute façon, on n'a pas le choix dès qu'on a une voiture. Ça, c'est une garantie obligatoire.
1: Ah oui.
2: Responsabilité civile auto. Donc, cette garantie-là, elle va indemniser les dommages, de nouveau, que je cause au tiers, mais dans le cadre de la circulation.
1: Rappelons, elle peut être indépendante, elle doit être liée à la première assurance?
2: Alors, vraiment, elle est la première assurance, c'est l'assurance de base. La RC Auto, c'est celle qui permet de délivrer l'attestation d'assurance, l'ancienne carte verte qui n'est plus verte maintenant, qui est blanche, la feuille A4 qu'on a tous dans la boîte à gants ou sur le smartphone. Donc, il faudra cette RC Auto pour cela. Et donc, pour faire le parallèle avec la protection juridique, dans mon contrat d'assurance auto, je peux aussi avoir une garantie de protection juridique, mais qui, elle, n'est pas obligatoire.
1: Ah oui.
2: Mais vraiment, chacune des garanties va jouer son rôle et va aider le client du mieux qu'il soit. Autre cas quand même fort, on est sur un contrat pas obligatoire, c'est la RC familiale, mais qui est quand même très très répandu, plus que conseillé. C'est un peu comme la protection juridique, c'est pas obligatoire, mais c'est peu de choses près, ça devrait l'être. On va prendre ce contrat-là, de nouveau, ma responsabilité civile familiale, c'est dans le cadre de la vie privée, je cause un dommage à quelqu'un, je vais bousculer quelqu'un dans les escaliers ou autre, je le fais pas exprès, il y a des dommages que j'ai causés à une tierce personne, la RC familiale va rembourser, payer les frais médicaux de cette personne. Et de nouveau, on peut avoir un volet de protection juridique dans l'RC familiale, qui lui, si je me fais bousculer par quelqu'un, ou sa familiale va enclencher, ou ne va pas vouloir enclencher sa garantie, eh bien ma protection juridique à moi de ma familiale va me défendre pour les dommages que quelqu'un m'a causés. Donc c'est vraiment toujours de faire cette balance-là, de mettre les deux garanties en regard l'une à l'autre, pour comprendre vraiment le pourquoi du comment.
1: À l'arrière, au verso, il y a encore des notations très écrites en tout petit.
2: Oui, ça c'est toujours la question. Alors, je vais dire oui, les conditions générales d'assurance, c'est jamais quelque chose de simple à comprendre. Maintenant, et ça fait partie du sujet du jour aussi, on a déjà fait des épisodes uniquement sur les protections juridiques, hein, où on louait, si on peut dire, l'importance de ces garanties-là. On ne cesse de le répéter, leur importance, mais je vais dire, c'est ça que j'ai envie de donner comme réponse, c'est que n'oublions pas que la protection juridique est là pour nous défendre, elle est là pour nous défendre aussi potentiellement vis-à-vis de nos propres assureurs. C'est quand même assez fou, mais c'est vraiment le cas. Là, on retrouve le rôle du courtier, de conseiller, et surtout le rôle, je ne sais pas si tu te souvenais, quel était le conseil principal en protection juridique, parce que là, j'ai parlé de beaucoup de protection juridique intégrée.
1: Je suis un mauvais élève.
2: Mais non. Donc, on proposait quand même souvent aux clients de sortir la protection juridique, sortir les protections juridiques de tous leurs contrats qui étaient en intégré et de créer un contrat de protection juridique séparé. Pourquoi ? Pour gagner en indépendance vis-à-vis de nos propres compagnies d'assurance. Parce que si la protection juridique est incluse dans un de mes contrats et que j'ai un souci avec ce contrat-là en tant que tel, ce qui peut arriver, ça semble quand même évident qu'il y a un conflit d'intérêts.
1: Voilà. Alors, les cas les plus complexes, quels sont-ils ?
2: Alors, les cas complexes, ils retombent un peu ici sur ce que j'expliquais en dernier. C'est vraiment quand notre compagnie, je veux dire, quand on ne va pas avoir des intérêts forcément alignés avec notre compagnie d'assurance. Le cas bateau, c'est j'ai un sinistre contre quelqu'un qui est assuré dans la même compagnie que moi. Donc, potentiellement, c'est le même gestionnaire ou en tout cas deux collègues qui vont gérer le dossier.
1: Pas facile.
2: Voilà, et donc on en revient souvent à la même chose. Les conseils sont assez simples, mais il faut les appliquer. Donc, c'est vraiment ce split des deux garanties. Il y a plusieurs compagnies qui travaillent en protection juridique. On connaît la DAS, il y a ARAG, il y a Euromex, Legal Village et Arkes. Donc, il y a cinq compagnies qui sont vraiment spécialisées là-dessus en Belgique. Voilà, il y a que le courtage qui les propose. Donc, ce n'est pas pour vanter le courtage de nouveau vis-à-vis des canaux directs ou des agents bancaires, mais ils ne savent pas le proposer. Voilà.
1: Est-ce qu'il y a de fortes différences de tarifs, de prix ?
2: Alors, oui, mais c'est une très belle perche. Il y a donc les tarifs des protections juridiques sont séparés en compagnie spécialiste, sont plus élevés, mais il ne faut pas oublier deux choses. C'est que il y a une possibilité de réduction fiscale qui n'y a pas sur les protections juridiques intégrées. Donc, la loi Gaines, elle octroie une réduction fiscale jusqu'à 128 euros. Donc, c'est 40% de la prime avec un maximum de 128 euros, ce qui fait que ça diminue quand même le budget de cette garantie de protection juridique-là. Voilà. Et surtout, les garanties ne sont pas du tout les mêmes.
1: On la renseigne quand on fait sa déclaration ?
2: Alors, c'est même automatique. Si vous la faites par TaxonWeb, c'est automatique. La case est remplie automatiquement. Il n'y a même pas besoin de se souvenir de le faire. C'est comme les pensions. Donc, pas de blague possible à ce niveau-là. Mais surtout, les garanties de ces contrats séparés sont beaucoup plus étendues. Par exemple, tout ce qui est litige contractuel est couvert. Donc, intégré dans les RC familiales, j'ai pas de litige contractuel couvert. Donc, il faut quand même savoir qu'un contrat, on en lit tout le temps sans même s'en rendre compte. Dès qu'on achète un bien, dès qu'on achète un service, on est contractant de quelque chose. On a un litige vis-à-vis de ça. Une simple protection juridique intégrée à la familiale, par exemple, ou l'assurance incendie n'interviendrait pas que si j'ai mon fameux contrat de protection juridique séparé, lui pourrait intervenir.
1: Est-ce qu'il y a des bonus en cas de bon bulletin si on est resté à bon moment sans en avoir eu besoin ?
2: Alors, c'est assez fou que tu me poses cette question parce qu'en protection juridique, ça n'a jamais existé. C'est-à-dire que les personnes qui avaient une mauvaise sinistralité, qui avaient beaucoup de sinistres, beaucoup de prises en charge d'avocats ou de conseils, beaucoup de litiges en fait, donc les mauvais élèves. Même si les assurances sont là pour ça, donc est-ce qu'on va vraiment les appeler les mauvais élèves ? C'est un autre sujet, mais ça n'a jamais été le cas. Mais la DS, qui est le numéro 1 du secteur, nous a informé il y a deux jours que désormais une intelligence artificielle allait travailler.
1: Ils m'ont écrit.
2: Une intelligence artificielle qui va travailler sur le portefeuille en résumé. Ça va augmenter, mais juste pour cette compagnie-là, ça va augmenter les primes de ceux qui ont beaucoup de sinistres, mais par contre, ça va diminuer les primes de ceux qui n'en ont pas.
1: Ah oui, quand même.
2: Et donc, en toute logique, on va être sur une équité tarifaire. Mais ce qui est logique, ce qui s'applique à toutes les autres branches, hein. En auto, vous avez beaucoup de sinistres, votre prime, elle augmente. Dans les autres branches, tout est calculé vis-à-vis du risque précis, alors que pour l'instant, protection juridique, qu'on habite à Bruxelles, qu'on ait des sinistres, ou qu'on habite à Liège, qu'on n'ait pas de sinistres, on payait la même chose. D'un côté, il n'y avait pas de logique. Ouais.
1: Eh bien, dites donc, merci beaucoup pour ces bons conseils. Mais on a dit à peu près tout.
2: C'était bien détaillé.
1: Eh bien, voilà. Merci Romain Gabet. On se retrouve la semaine prochaine.
2: À la semaine prochaine.
1: Pour d'autres conseils. À bientôt.
2: À bientôt.
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1: Bonjour à tous, bienvenue dans À la bibliothèque, votre rendez-vous en collaboration avec le réseau Louviérois de lecture publique et votre radio régionale. Au sommaire de cette émission, Véronique Janzic vous propose aujourd'hui un entretien avec l'éditeur Émile Lanceman. Ensuite, je serai en compagnie de Dogan Van Cranem, coordinateur de l'antenne de La Louvière de Hainaut Senior, pour la présentation d'un ouvrage politique ou géopolitique. Enfin, présentation de deux nouveaux ouvrages jeunesse avec Laurence Lefebvre, responsable de la section jeunesse de la Bibliothèque provinciale et du Centre de littérature jeunesse André Canon. Voilà pour le sommaire. On se retrouve dans quelques minutes avec Véronique Janzic et son invité Émile Lanceman.
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0: Dans À la bibliothèque, le rendez-vous de la lecture publique, nous avons le grand plaisir de recevoir Émile Lanceman. Bonjour, Émile.
1: Bonjour.
0: Lanceman. Avec votre épouse, vous avez fondé la maison d'édition théâtrale Lanceman Éditeur. C'était en 1989. Un catalogue éblouissant aujourd'hui. Comment dure-t-on? Comment garde-t-on un catalogue vivant?
1: Je pense que le projet était basé sur la passion. Et donc, c'est par passion, puisque je suis bénévole depuis 36 ans maintenant. J'avais évidemment d'autres fonctions qui me rémunéraient. Et donc, c'est parce que je rencontre des auteurs, des autrices qui sont de grande qualité, mais surtout qui ont des choses à dire, qui ont des cris à lancer, qui parlent du monde d'aujourd'hui. Et moi, c'est ce qui m'intéresse, c'est comment je peux être une chambre d'écho de ces gens qui choisissent le théâtre pour dire leur malaise devant le dysfonctionnement du monde. Et donc, c'est ce qui m'a porté jusqu'à la mort de mon épouse, et puis c'est ce qui porte mon équipe aujourd'hui, puisqu'il y a eu une transition en 2012 où j'ai passé le statut, j'ai quitté le statut d'indépendant pour créer une ASBL qui s'appelle Émile et compagnie. Je voulais assurer la pérennité, mais je voulais surtout aussi, à un moment donné, lâcher progressivement ce label Lanceman Éditeur pour passer à un autre label qui sera Édition Émile et compagnie.
0: Vous n'avez jamais douté du pouvoir du théâtre ?
1: Je doute tous les jours du pouvoir du théâtre, mais c'est parce qu'on a des doutes qu'on se dit, c'est un des moyens parmi d'autres. Je suis pas un obsédé théâtral, hein. Tout la littérature de jeunesse m'intéresse beaucoup, la musique m'intéresse beaucoup aussi, mais je n'ai jamais douté de l'importance de la culture en tant que telle. Et que donc, effectivement, je fais partie d'une chaîne qui essaye de dire aux jeunes, la vie mérite d'être vécue. Et c'est pas en se fermant les yeux sur les difficultés que vous rencontrez dans la famille, à l'école et ainsi de suite. Donc, effectivement, je crois encore et surtout aujourd'hui à la culture pour être une espèce de parallélisme ou de contre-pied à l'information d'une certaine manière, surtout quand on sait comment elle est traitée aujourd'hui. Donc, moi, quand je dis je relais la parole d'auteur dramatique, ça veut dire que je relais une autre vision du monde, une vision poétique, mais parfois aussi une vision d'anticipation du monde là où il va.
0: La voix des auteurs que vous choisissez de relayer, vous les choisissez comment, ces voix ?
1: Disons que ça s'est fait progressivement, mais parce que effectivement, comme il y a pas beaucoup d'éditeurs de théâtre en langue française, comme j'ai été pendant très longtemps celui qui publiait des Africains, par exemple, inutile de vous dire que dans ces pays, les gens qui choisissent le théâtre comme moyen d'expression, c'est pas pour dire que il faut éviter de marcher sur les petites fleurs, hein. C'est pour dire que dans ce pays-là, la liberté n'existe pas d'expression, le respect des femmes n'existe pas, les richesses ne sont pas partagées, et ainsi de suite. Donc, effectivement, il suffit d'en publier un pour qu'il y en ait trois qui viennent. Et à un moment donné, on s'est trouvé avec 850 manuscrits par an, à peu près. Donc, c'est un gros travail, surtout de déception. Quand vous dites une fois oui pour 40 fois non, ça veut dire qu'il y a un vrai potentiel et qu'on a... Il y a plein de gens qui passent à côté de nous et qu'on n'a pas la possibilité d'aider parce qu'on n'a pas le temps de travailler avec eux pour aller plus loin dans leur expression. Donc je les recrute partout. Il y a d'abord des auteurs maison, hein, des auteurs qu'on suit et qui nous font confiance. Puis il y a effectivement des nouveaux. Alors je les trouve dans la boîte aux lettres, bien sûr. Je les trouve aussi parce que je suis très actif en tout. Encore aujourd'hui, dans les festivals, dans les activités littéraires un peu partout dans le monde francophone. Et donc là, je rencontre des gens, il m'arrive assez souvent d'entendre quelqu'un parler et de dire vite, vite, qu'est-ce qu'il écrit ? Parce que la manière dont il parle, dont il dit les choses, qu'il défend son point de vue, en tout cas, c'est très intéressant. Alors, est-ce que son théâtre est à la hauteur de sa parole ? Voilà. Il y a malheureusement ou heureusement pas une machine dans laquelle on entre des manuscrits à gauche et à droite, il y a un feu rouge ou un feu vert, quoi. Tout ça est très subjectif aussi, et je tiens à dire que c'est un travail d'équipe. J'ai des bénévoles, j'ai une équipe qui lit, et qui me conseille. D'ailleurs, l'avenir de la maison, ce sera que petit à petit je cesserai de décider et que ce sera cette équipe qui décidera, d'où le transit entre Lanceman Éditeur et Édition Émile et Compagnie, puisque je veux que ce soit l'association qui dorénavant et progressivement assume les responsabilités éditoriales.
0: Votre maison a connu quelques difficultés récemment, hein ?
1: La maison connaît des difficultés depuis 35 ans, mais on a des soubresauts. Mais c'est vrai que pour le moment, c'est un moment très difficile. Mmh. Je vous dirais que cette année, par exemple, eh bien, à l'état actuel, avec les obligations que nous avons dans le cadre de la convention de la Fédération Wallonie-Bruxelles, qui ont été augmentées en même temps qu'on a diminué cette subvention, nous sommes avec un déficit de 20 000 euros à peu près à la fin de l'année. On ne sait pas comment on va les obtenir, comment on va faire. On essaye de se débrouiller tous azimuts. Mmh. On lance un appel aux mécènes qui voudraient nous aider à continuer à vivre. Mais la difficulté n'est pas que là. La difficulté, c'est que nous sommes un maillon d'une chaîne. La chaîne du livre notamment, qui va depuis l'auteur jusqu'aux bibliothèques, jusqu'aux enseignants et ainsi de suite. Et que tous les maillons de cette chaîne aujourd'hui sont en difficulté. C'est-à-dire tous les maillons savent qu'ils n'ont pas beaucoup d'espoir d'aller mieux. Donc aujourd'hui, tout le monde est plutôt dans l'idée de comment est-ce qu'on peut défendre ce qu'on a sans vouloir demander plus. Et donc ça, c'est un problème que nous ne sommes pas les seuls à pouvoir régler. C'est est-ce que, par exemple, les ventes vont continuer à être ce qu'elles sont aujourd'hui quand on sait le pouvoir d'achat, notamment des gens qui achètent du théâtre, c'est-à-dire des gens du milieu culturel, en gros, les artistes et tout ça. Et on sait qu'ils sont vraiment, eux, dans une situation difficile, particulièrement en France d'ailleurs, qui est notre marché le plus important.
0: Cette passion du théâtre, mais plus largement de la culture, elle s'est installée comment chez vous ? Ça vous vient d'où ?
1: Elle s'est installée à l'âge de 3 ou 4 ans, quand mon père et ma mère, bien sûr, m'entraînaient à la Maison du Peuple de Carnières, que j'allais écouter des concerts, que j'allais surtout voir du théâtre, puisqu'il y avait une troupe locale, que je voyais les amis de mes parents sur scène habillés drôlement. Il y en a même une fois un qui en a tué un autre sur une scène qui a caché son corps dans un truc, je me souviens, je vois les images, et j'étais évidemment un petit bout de 4-5 ans, très très. Puis je suis sorti, j'ai vu que les deux amis étaient en train de boire des bières dans la Maison du Peuple, et on a parlé de grands discours pour m'expliquer la différence entre la fiction et la réalité. Et donc, ça, c'est vraiment ça. Quelques profs qui m'ont donné le goût de la littérature et du théâtre, de circonstances personnelles, de rapports avec mon directeur d'école qui avait une fille qui ne m'était pas indifférente et qui m'amenait au théâtre en famille quand j'avais 15-16 ans. C'était extraordinaire d'aller au théâtre, donc j'étais prêt à voir tout, n'importe quoi, et de trouver ça extraordinaire, sauf qu'on n'allait pas voir n'importe quoi. Voilà, c'est tous des événements comme ça, comme pour tout le monde dans la vie, je trouve qu'il y a des éléments clés, objectifs et tout, mais c'est souvent les opportunités de la vie qui font qu'on part à gauche ou qu'on part à droite et ainsi de suite. Bon, j'ai toujours été très impliqué culturellement dans l'éducation populaire et j'ai eu beaucoup de chance aussi que finalement, en étant formé en Belgique par les CMEA, qui est une organisation française, j'ai tout de suite eu des rapports avec la France et que à peine mai 68 terminé en France, j'étais impliqué dans le suivi de mai 68 là-bas, dans la nouvelle édition pour la jeunesse, dans le nouveau théâtre de jeunesse, enfin tout ça, avec la Ligue de l'enseignement notamment, et ça fait partie de ma vie depuis toujours.
0: Merci beaucoup Émile Lanceman d'être des nôtres dans À la bibliothèque. On marque une pause et on se retrouve juste après.
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0: Dans À la bibliothèque, nous avons le grand plaisir de recevoir Émile Lanceman, fondateur des éditions de théâtre éponymes. Bonjour Émile Lanceman. Que doit avoir un auteur, une autrice, pour vous plaire ?
1: Alors, je dis souvent sous forme de boutade qu'il doit être vivant, vivant, vivant. Il doit être en vie, parce que les auteurs morts, il faut au moins 20 ans avant qu'on s'occupe de ressusciter leurs œuvres. Quand c'est le cas, c'est typique ici avec Jean Louvet, puisque on marque dans la région du centre les 10 ans de sa mort, parce que effectivement, on a presque l'impression qu'il est oublié, à part les proches, et que donc il faudra encore quelques années pour enfin quelqu'un se dise tiens, je pourrais en dehors de toute célébration et tout ça recréer Jean Louvet. Donc il faut être vivant, en vie. Il faut être vivant parce que il faut regarder par sa fenêtre. Alors la fenêtre, ça peut être la fenêtre qui donne sur la ruelle, ça peut-être celle qui donne vers le monde, la télévision, etc. Il faut être observateur du monde et avoir envie de parler de cette observation. Donc il faut être en vie au moment où on vit. Et la troisième fois, être vivant, ben, c'est une réalité. Il faut être sur le terrain. Les auteurs en chambre aujourd'hui, ils ont très, très, très peu d'opportunités d'être connus, de rencontrer. On a même plutôt l'inverse, c'est-à-dire qu'il y a des auteurs aujourd'hui dont tout le monde connaît le nom, qui sont des auteurs d'une génération virtuelle, qui n'ont jamais eu de création réelle professionnelle, mais qui ont été primés, qui ont été lus, qui ont des résidences et ainsi de suite. Donc ça, c'est la réalité du vivant, vivant, vivant. Après, chez nous, on n'a pas de ligne qui dit « donnez-nous des textes qui répondent à tel et tel et tel critère et on va les prendre », mais on sait bien que, par exemple, on est très attentif à trouver des textes qui braquent le regard sur le fonctionnement du monde. Et le fonctionnement du monde, c'est quoi ? Ça peut être la famille, ça peut être l'école, ça peut être la politique, ça peut être les injustices, enfin, tout ce qu'on veut. Et dans cette réalité, nous aimons les gens qui traitent ça avec une certaine distance, ou un côté prophétique aussi, pour nous faire comprendre que ce qu'on nous raconte avec un regard journalistique ou pseudo-journalistique aujourd'hui, ou médiatique dans le mauvais sens du terme, c'est une vision de ce monde, mais que souvent, quand on prend une autre vision, notamment par le biais de la petite lorgnette d'un personnage, d'un vécu, qu'on nous parle de ce que vit un personnage pour nous parler de ce que vivent un peuple entier ou une catégorie de peuple, ça nous intéresse particulièrement. Donc voilà, si on dit « je me regarde le nombril et je me demande si c'est le centre du monde », on a quand même très très peu de chances d'attirer l'attention de nos lecteurs.
0: Maintenant que nous savons ce que doivent avoir les auteurs pour vous plaire, des noms.
1: Ben, disons que si on prend les Belges, je pense qu'aujourd'hui, Céline Delbecq, par exemple, est quelqu'un qui s'est imposé. Alors c'est très difficile, ça prend du temps, ça fait 15 ans que Céline Delbecq écrit, publie, monte des spectacles et tout ça. C'est pour nous un peu l'auteur phare de la Fédération Wallonie-Bruxelles qui arrive aussi à être créé en France, à être recréé en France, à s'insérer dans des projets français, mais tout en gardant une attache très forte en Belgique. Pour moi, ça c'est vraiment l'exemple typique de l'auteur qui a pris du temps à faire son chemin et qui maintenant, ben, justement, est récompensé, mis en avant, pas forcément aidé à la mesure de pouvoir, à l'aise, développer son talent en montant ses propres spectacles. Voilà, toujours chose. Ça, c'est la Belgique. Et puis, il y a d'autres noms. Alex Laurette, par exemple, qui est aussi d'origine énuyère, qui est quelqu'un de reconnu en Belgique, mais qui a aussi, lui, c'est l'inverse du virtuel, il a aussi des textes créés en France. Chaque année, il y a à peu près un spectacle à Avignon. Donc ça, c'est... je dirais que Daniela Ginevro, par exemple, au niveau du jeune public, qui a la particularité d'avoir reçu deux fois le prix Annick Lanceman, donc qu'on organisait jusqu'à présent, qui est en suspens pour l'instant, faute de moyens, elle a eu deux fois ce prix, anonymement, puisque le nom de l'auteur n'est pas là, et elle est en train, effectivement, de développer un parcours intéressant avec la Guimbarde, notamment, dont elle est auteur associée à Charleroi, et voilà. je pourrais en citer beaucoup d'autres. Alors ça, ce sont les Belges, mais par exemple, eh ben, on a dans notre catalogue une jeune auteure française qui a moins de 30 ans, que j'ai rencontrée il y a 3 ans maintenant, et ça a été un vrai coup de foudre. Affectif et littéraire d'ailleurs. Elle s'appelle Azélie Stano, elle est de Châteauroux en France. On a publié 2 textes importants et un texte jeune public, mais qui était issue du Covid, donc un peu de côté. Et ces 2 premiers textes sont des réussites assez extraordinaires. Ils sont traduits dans plusieurs langues, même en mandarin pour un des textes. On vient d'avoir une demande, parce que ça c'est un aspect de notre travail aussi. Et elle a eu une création à Vienne, par exemple, dans un très grand théâtre autrichien, une traduction allemande. Elle va être traduite en mexicain, par exemple. Donc voilà, c'est un auteur, on se dit, on n'invente pas des auteurs, on ne les découvre pas, mais on donne des coups de pouce pour que les autres aussi les connaissent, quoi. On aide à les faire reconnaître, connaître d'abord et puis reconnaître. Ça, ce sont des gens intéressants. Et puis, il y a des auteurs plus discrets. Par exemple, si je prends Valériane de Martellet, qui écrit, on a déjà publié quelques textes comme ça, mais qui met en scène et tout ça. Elle nous a proposé un texte un jour sur la reine Élisabeth. Hein, le texte s'appelle La reine rouge. Et on a trouvé ça intéressant, bien écrit, mais on s'est dit, mais qui s'intéresse à cette reine aujourd'hui ? Or, il faut savoir que c'était une reine impertinente, qui n'en faisait qu'à sa tête après la mort du roi Albert. Elle a vécu, elle a aidé à créer le concours Reine Élisabeth, par exemple, mais elle a aussi été en Égypte, elle a financé de sa bourse personnelle, et voilà. Et un jour, elle a reçu une invitation en pleine guerre froide pour aller à Moscou. Et donc, elle a dit, j'y vais. Alors, tout le monde s'est mis, y compris le roi, le ministre, et tout ça, en essayant de la respecter, parce qu'il connaissait qu'elle était très difficilement raisonnable, mais en essayant quand même qu'elle refuse cette invitation, et elle a tenu bon jusqu'au bout. Elle a fait une pièce qui est très drôle, avec le soutien d'ailleurs de Thierry Debroux aussi, dans l'écriture, et cette pièce, eh bien, d'abord en tant que pièce, fonctionne bien, et le livre aussi, c'est-à-dire que c'est une façon de lire l'histoire, et on a pas mal d'enseignants qui proposent ce texte à lire à leurs élèves pour parler de la royauté, parler de l'histoire de Belgique aussi, et donc on a des profs d'histoire par exemple qui proposent avec leurs collègues de français. Donc quand je disais que c'est une chaîne à un moment donné, il n'y a pas que nous qui faisons un auteur, c'est aussi ce que les autres en font, c'est les relais qui sont là, et notamment les relais dans l'enseignement.
0: Merci beaucoup Émile Lanceman d'être des nôtres dans À la bibliothèque. On marque une pause et on se retrouve juste après.
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0: Dans À la bibliothèque, nous avons le plaisir de recevoir Émile Lanceman, éditeur bien connu. Émile Lanceman, quel rapport avez-vous entretenu et entretenez-vous encore avec les bibliothèques publiques ?
1: Alors, il faut quand même faire la distinction entre la France et la Belgique. En France, les bibliothèques ont aujourd'hui, pas depuis des dizaines d'années, mais ont suivi le mouvement de l'évolution des nouvelles écritures de théâtre, ainsi de suite, ont un rayon, développent des accueils d'auteurs, développent des projets, parfois développent des prix aussi, avec des établissements scolaires. Donc il y a une espèce de normalisation du rapport au plaisir de lire le théâtre et à l'intérêt de lire le théâtre, ce qui fait que les bibliothécaires trouvent assez normal d'acheter des livres pour mettre dans le rayon de théâtre contemporain. En Belgique, ce n'est pas le cas. Et ce n'est pas que la faute des bibliothèques, c'est que effectivement, on n'a pas cette habitude dans l'enseignement non plus. On en est, désolé, mais je schématise un peu encore à Gelderoth, quoi. Quand on parle du théâtre belge, à Maeterlinck, à Kromlinck, et des gens comme Piem, comme Louvet, tout ça, on ne peut pas dire qu'ils soient dans les programmes chez nous. Mmh. Et donc, forcément, ben, les bibliothèques qui veulent nous aider, hein, la bibliothèque centrale à la Louvière, celle de Morlanwé, dont nous sommes les voisins, on a de très bons rapports, on essaye de faire des choses avec eux, mais on ne peut pas modéliser ça en se disant que c'est beau d'acheter des livres, mais s'ils ne sortent pas, s'il n'y a pas de demande. Donc c'est pour ça que je parle souvent de chaîne du livre. C'est tous ces acteurs du livre qui devraient un jour se mettre autour d'une table pour dire qu'est-ce qu'on peut faire, chacun à notre niveau, pour que de manière cohérente, on dise le théâtre, ça se lit aussi à tous les niveaux d'enseignement, hein, et ça peut même être très riche, parce que nous avons des arguments qui montrent que lire du théâtre, c'est pas plus difficile, sinon le contraire, que de lire du roman, mais il y a aussi toute une série d'activités parallèles, d'entrées par effraction, de rentrer sur le contenu aussi, notamment, qui peuvent effectivement aider cette chaîne. Donc, nous essayons d'être partenaires, nous essayons, quand on demande, d'aller faire une rencontre et tout ça, mais ça reste quand même relativement homéopathique par rapport à ce qu'on pourrait faire, en tout cas.
0: Et vous-même, en tant que lecteur, vous fréquentez les bibliothèques ?
1: Écoutez, oui, je l'ai fréquenté les bibliothèques longtemps. Aujourd'hui, c'est un peu plus difficile parce que quand je vous ai dit le nombre de manuscrits reçus qui frisent parfois les 700-800, je passe ma vie à lire, relire des textes de théâtre et notamment aussi les épreuves parce que il faut quand même savoir que je mets tout en page moi-même jusqu'à présent, donc tout sort de mon ordinateur. Donc effectivement, ça ne me laisse plus grand temps pour lire de la littérature contemporaine, et je le regrette le premier, et donc effectivement la seule chose que je lis en littérature aujourd'hui, ce sont les polars. Pourquoi ? Parce que d'une part, ça se lit facilement dans des trains, dans des avions, et tout ça, mais aussi parce que je suis un peu impliqué dans le festival du polar à Mons, et que donc effectivement j'anime des rencontres avec des auteurs de polars. Mais je ne

0: peut qu'encourager les gens à aller dans les bibliothèques. Et moi, mes enfants ont toujours fréquenté les bibliothèques. Et ma petite fille qui vit en Angleterre fréquente aujourd'hui la bibliothèque aussi. Il y a une espèce d'atavisme là.
1: On entend que vous êtes passionné à travers ce que vous nous racontez, mais comment est-ce qu'on entretient une passion? Comment trouve-t-on cette énergie
0: Alors, ben, on l'entretient soi-même. Quand on a un coup de mou, on se dit, c'est quand même chouette le métier que je fais, ou en tout cas les activités que j'ai, au niveau des rencontres faites avec des gens extraordinaires, les auteurs, mais aussi des partenaires, des comédiens, le milieu. Disons que j'ai quand même l'impression, même si c'est en tant que cinquième cousin qu'on oublie sur les parcours, de faire aujourd'hui partie à la fois de la famille de la littérature et de la famille du théâtre. Donc ça, c'est une première chose. La deuxième, je ne vous cache pas qu'on entretient cette passion par le regard des autres, c'est-à-dire que quand on dit des choses gentilles, aimables sur nous, sur moi, sur mon travail, sur mon parcours, et ça se fait de manière assez spontanée, mais on a un peu provoqué ça dans une brochure qui va bientôt sortir, ben ça touche mon ego et ça rebooste un peu. Et puis, effectivement, il y a quand même ces breloques, il y a quand même les symboliques de cette reconnaissance qui sont des médailles, qui sont des prix, etc. Bon, je suis officier des arts et lettres en France, des francophones d'Amérique, j'ai un prix spécial en Afrique, donc un peu partout. Vous n'entendrez pas grand-chose de Belgique, parce qu'effectivement, chez nous, voilà, il paraît qu'il y a des prix de la Fédération Wallonie-Bruxelles, dont je n'ai même jamais entendu parler, si ce n'est par des oui-dits. Mais non, on n'a pas non plus ça. Chez nous, il faut demander pour avoir une médaille, par exemple, l'Ordre de Léopold, et ça, je ne me vois pas signer un papier en disant « Vous voulez bien, s'il vous plaît, me donner une médaille ?» Mais toutes les reconnaissances extérieures, les petits mots qu'on reçoit, des gens qui nous écrivent comme ça, par mail ou parfois sur une carte postale, en disant « Vous savez, je vous suis depuis longtemps, et c'est chouette ce que vous faites. » Ça booste une passion, je peux vous dire. Puis, ça sort en nouvelles aussi. Et il y a aussi des nouvelles personnes, notamment des jeunes auteurs. J'ai toujours eu une propension à donner des coups de pouce aux jeunes. Et cette jeune génération, d'une part, je la plains d'arriver maintenant dans ce monde un peu tordu et très difficile à vivre. Et d'autre part, ben, j'ai encore envie de donner un petit marche-pied pour faciliter les choses.
1: Merci beaucoup vraiment, Émile Lanceman, d'avoir été des nôtres dans À la bibliothèque. Merci.
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4: Dans À la bibliothèque, nous retrouvons à présent notre rubrique « J'ai lu ». Nous sommes en compagnie de Dogan Van Cranem, responsable de l'antenne louviéroise de Hainaut Senior. Dogan, bonjour.
5: Bonjour David.
4: J'espère que tu vas bien.
5: Oui, je vais très bien, David.
4: Alors, tu nous reviens avec la lecture d'un ouvrage fort intéressant.
5: Oui, je reviens vers vous, vers tes auditeurs, avec un livre lu très récemment intitulé « Histoire mondiale des riches, pourquoi ils sont le vrai pouvoir » de Fabrice Dalméda, publié chez Plomb en 2022.
4: C'est un personnage connu en France ?
5: Oui, tout à fait. Il est un historien français, professeur à l'université Paris-Panthéon à Sas, ancien président de l'Institut d'histoire du temps présent. Il est déjà l'auteur de plusieurs livres intéressants comme « La vie mondaine sous le nazisme » en 2006 et passe parfois sur les chaînes de télévision françaises.
4: Une histoire des riches ?
5: Oui, David. Aujourd'hui, en France, 354 personnes pèsent 1000 milliards d'euros. Ce chiffre peut paraître énorme, mais à l'échelle mondiale, il est encore plus édifiant. Ainsi, en 1990, il n'y avait aucun milliardaire en Chine. Aujourd'hui, la Chine en compte plus de 900 qui rejoignent bien d'autres riches à travers le monde. Alors que la moitié de la population vit dans la précarité, le 1% le plus riche de la planète possède la moitié des richesses. Une proportion qui n'a jamais cessé de se creuser depuis la fin des Trente Glorieuses.
4: Il était donc intéressant de se pencher sur ce phénomène.
5: Absolument, David. Ce livre enquête tombe relativement bien et révèle plutôt l'origine des plus grandes dynasties financières. Rothschild, Arnault, Bolloré, Pinault, Rockefeller. Il s'agit de retrouver quelle a été leur place réelle dans l'histoire et surtout à quel point ils ou elles ont influencé les transformations des sociétés. Il s'agit de voir comment certains d'entre eux sont devenus des acteurs systémiques de l'économie.
4: On commence à quelle époque ? Car une histoire des riches depuis l'Antiquité, cela risque d'être un ouvrage fort volumineux.
5: Oui, on risquait de passer une encyclopédie. Non, ici, l'auteur se consacre à la période contemporaine. On a donc une histoire des riches depuis la première révolution industrielle. Une caste pour certains qui fascine autant qu'elle indispose ou qu'elle est détestée, voire adulée.
4: Un contexte limité et particulier.
5: Oui, évidemment, on part évidemment du 19e siècle. Sur le fond, ces vagues de croissance de riches va de pair avec la libéralisation, le libre-échange et les différentes vagues de mondialisation survenues depuis 1860. La dernière étant celle de l'après-Trente Glorieuses et la financiarisation mondiale de l'économie.
4: Voilà, la financiarisation.
5: On y arrivera.
4: Oui, on a parfois parlé de caste.
5: Le terme est parfois employé, c'est vrai. Les riches appartiennent souvent à une élite planétaire qui se déplace en jet privé, collectionne des voitures de luxe, organise des fêtes somptueuses pour certains, multiplie les domiciliations aux quatre coins du monde, investit tous les marchés, domine tous les réseaux importants d'influence. Les riches, mais on en parle ici des très riches, sont le vrai pouvoir, aussi bien visible qu'invisible. Nous les connaissons sans les connaître, alimentant ainsi une fascination qui peut aller jusqu'à la détestation. La révolte anti-riche a donné lieu à des mouvements sociaux et politiques dans l'histoire depuis le 19e siècle et il est intéressant de voir pourquoi et surtout de voir le ou les contextes qui ont permis cela.
4: C'est une observation globale.
5: Oui, pour la première fois, cette histoire mondiale des riches vous les montre tels qu'ils sont. Il n'y a pas qu'un seul groupe de riches, un groupe de riches homogène, mais des lignes de fracture apparaissent clairement dans ce monde des riches.
4: C'est donc un livre instructif qui s'offre à nous pour mieux appréhender cet univers, mais méconnu. Peux-tu nous redonner le titre ?
5: Oui, bien sûr, David. Donc, il s'agit de Fabrice Dalméda, Histoire mondiale des riches, Plomb éditeur, 2022, 464 pages.
4: Merci Dogan, on referme ici cette rubrique « J'ai lu ». On se retrouve la prochaine fois sur votre radio régionale.
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0: À la bibliothèque, c'est votre émission consacrée à la lecture publique en collaboration avec votre radio régionale. Nous sommes à présent en compagnie de Laurence Lefebvre, responsable de la section jeunesse de la bibliothèque provinciale La Ribambelle des Mots, mais aussi du centre de littérature jeunesse André Canon. Laurence, bonjour.
1: Bonjour David.
0: Alors, nous allons tout d'abord présenter un ouvrage jeunesse qui est écrit par Claire Zucchelli-Romer, Les petits doigts contraires, aux éditions Milan.
1: Oui, c'est un livre jeunesse, mais même très très jeune, puisqu'il s'adresse aux très petits enfants, 1 an, 2 ans, 3 ans, grand maximum. C'est un livre tactile, comme on dit, où l'album, l'histoire, le récit se lisent aussi bien avec les doigts qu'avec les mots, avec les images.
0: Alors, comment l'enfant va-t-il découvrir ces contraires ?
1: Mais justement, l'album, par son côté tactile, permet de percevoir de manière concrète des choses abstraites. Je prends l'exemple tout bête d'une ligne droite, dont le contraire est une ligne en zigzag. Bien sûr, la page de gauche, l'enfant peut lire en relief une ligne droite, suivre avec son doigt, et sur la page de droite, une ligne brisée en zigzag. Et donc, on perçoit de manière très... très personnelle, très concrète, ce que sont que ces notions aussi abstraites que droit, pas droit, gauche, droite, etc.
0: Dans cet ouvrage, vous tenez à souligner le graphisme.
1: Oui, c'est un ouvrage pour les tout-petits, mais qui n'est pas du tout, fait pas trop bébé, si on peut dire. Il est très contemporain, très dépouillé. Il joue sur 2 couleurs complémentaires, que sont le rouge et le vert, évidemment avec du blanc. L'illustratrice est aussi graphiste et ça se sent. Il y a un côté très contemporain dans la mise en page et dans le traitement de l'image.
0: Claire Zucchelli-Romer est l'auteur de plusieurs albums de ce type.
1: Oui, un certain nombre qui utilisent cette technique du tactile et d'autres livres qui s'intéressent à l'art pour les enfants.
0: Alors, donc, à qui cet ouvrage est-il destiné ?
1: Aux tout-petits, hein, évidemment souvent accompagné d'un parent ou d'une puéricultrice, mais ce sont des albums pour les enfants d'âge préscolaire ou d'accueil au grand maximum.
0: Et je ne résiste pas au plaisir de vous lire la 4e de couverture. Tes petits doigts font tout et son contraire. Quand l'un court devant, l'autre traîne derrière. Quand l'un veut dormir, l'autre fait la fête. C'est sûr, chacun n'en fait qu'à sa tête. Comment je le sais, c'est mon petit doigt qui me l'a dit. Alors, on passe à un roman, Laurence. Il est signé Stéphanie Leclerc, Grand Passage, aux éditions Syros Jeunesse.
1: Alors, c'est un roman que j'ai beaucoup aimé présenter en maintes circonstances, parce que je trouve que c'est un des mieux écrits parus cette année. Il a déjà été primé, d'ailleurs, primé par le Salon de Montreuil en décembre dernier. Et c'est un roman qui s'adresse aux plus grands parmi les ados, en raison justement de la finesse, de la complexité de son écriture et aussi du climat que cette écriture entretient.
0: Voilà, une belle atmosphère dans cet album.
1: Oui, une atmosphère qu'on peut qualifier de glauque, un petit peu cotonneuse, un petit peu ouatée, puisqu'on se trouve dans un village au pied de la montagne, coincé entre l'autoroute et la montagne. On est au début de l'hiver, on doit être fin novembre, début décembre, par là. Les premières neiges sont attendues et il y a une espèce de chape de plomb qui pèse sur la région à cause d'un certain nombre de faits dramatiques qui se sont produits.
0: On trouve un peu de fantastique et de surnaturel.
1: Oui, parce que notre héros, qui s'appelle Loris, dialogue régulièrement avec son grand-père, dont il sait particulièrement qu'il est décédé. Il dialogue aussi avec toute une série d'animaux, dont on comprend très vite qu'ils sont morts. Reste à voir quel est l'intérêt, quel est le sens de tous ces dialogues avec des disparus. Et ça fait partie justement du climat tout à fait particulier de ce roman.
0: Voilà, plusieurs phénomènes étranges vont se produire.
1: Oui, étranges et dramatiques, puisqu'il y a des adolescents qui disparaissent. Parmi ces ados, il y a entre autres l'ami d'enfance de Loris qui malheureusement va être retrouvé, mais trop tard.
0: Merci Laurence. Je rappelle les références des 2 ouvrages que vous avez présentés aujourd'hui. Claire Zucchelli-Romer, Les petits doigts contraires aux éditions Milan, et ensuite Stéphanie Leclerc, Grand Passage aux éditions Syros Jeunesse. On referme ici cette rubrique littérature jeunesse. On se retrouve la semaine prochaine, même endroit, même heure.
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1: Allô ? Oui, ça va et toi ? Oui, tout va très bien.

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1: Quoi, je veux dire,

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